0: Design, Pedro Capó, Georgie Noriega, Rec 808, Shadow Towers, Puerto Rico.
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1: À Saint-Pierre-des-Corps, le policier impliqué dans la collision avec un motard est un élu Rassemblement National dans la Vienne. Il a été mis à l'écart pour sa protection. L'état de catastrophe naturelle reconnu pour 6 communes du département. Athée-sur-Cher, Chinon, Courset, Fondette, Mont-Louis, ça concerne la sécheresse et les inondations de 2025 et 2026. À Tours, un routier de 22 ans condamné à 18 mois de prison avec sursis pour un accident mortel survenu à Limeray il y a 2 ans. Près de Blois, la future passerelle sur la Loire va coûter 3 millions d'euros de plus que prévu. Si vous habitez à Tours ou si vous travaillez à Tours, vous allez pouvoir proposer des idées pour le budget participatif. La municipalité débloque 1 million d'euros pour les financer. Le calendrier pour Chambord Live 2027 a été dévoilé hier. AZ Prod va présenter la programmation mi-octobre. Le festival aura lieu le dernier week-end de juin sur 3 jours. En juin dernier, Chambord Live avait été annulé à cause de la canicule. Il devait accueillir Orelsan, Maroon 5 et DJ Snake.
0: La météo.
1: Ciel voilé avec des températures ce matin comprises entre 17 et 18 degrés. Dans l'après-midi, toujours un ciel voilé, 28 degrés pour les maxis.

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1: La météo.
2: Ciel voilé avec des températures ce matin comprises entre 17 et 18 degrés. Dans l'après-midi, toujours un ciel voilé, 28 degrés pour les maxis.
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2: Et aujourd'hui, dans les bons plans de Marine, je vous parle d'une association blaisoise qui a bien besoin d'un coup de pouce. L'association Roxette, qui organise des concerts et des événements musicaux depuis 2002, étant en difficulté financière après l'annulation de son micro-festival fin août à Saint-Sulpice-de-Pommeray. La pluie avait rendu les installations électriques et la scène dangereuse. Le festival a donc dû être annulé seulement une heure avant l'ouverture des portes. Mais beaucoup de dépenses avaient déjà été engagées. Résultat, un déficit de 6 500 € et une trésorerie quasiment à zéro. Roxette aurait pu mettre la clé sous la porte, mais l'association veut continuer et surtout veut fêter ses 25 ans en 2027. Elle a donc lancé une cagnotte en ligne et la réponse ne s'est pas fait attendre. Près de 4 000 € ont déjà été récoltés en une semaine grâce aux dons du public. Des groupes ont également proposé de jouer gratuitement lors d'un concert de soutien qui devrait être organisé en novembre à Blois. Depuis 2002, Roxette a organisé 174 événements dans le Blaisois. Alors si vous aimez les concerts, le rock et la vie culturelle locale, vous pouvez participer à cette mobilisation et aider cette association pour que l'aventure continue.
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1: À Vendôme, le Minotaure accueille dimanche la retransmission audiovisuelle du Ballet Cendrillon dans le cadre des Musicales 41, une programmation proposée par le Conseil départemental du Loir-et-Cher pour la quatrième année consécutive. Le ballet, sur une musique de Prokofiev, transpose le conte de Perrault dans les studios hollywoodiens. Rendez-vous ce dimanche au Minotaure, l'entrée est gratuite. Direction l'église Saint-Jean-Baptiste de Villeboux, samedi soir, pour un concert du groupe Lucy and the Daddies. Au programme, un répertoire swing, entre chansons américaines et airs popularisés par Edith Piaf, Frank Sinatra ou encore Django Reinhardt. Ce concert s'inscrit dans le dispositif Festilésime 41. Rendez-vous ce samedi à 20h30, les places démarrent à 8 euros. À la chapelle Saint-Jacques de Vendôme, la mezzo-soprano Blandine Janest de Givre rend hommage à Barbara. Ce sera ce samedi soir, un spectacle mêlant chant et poésie.
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2: À Saint-Pierre-des-Corps, le policier impliqué dans la collision avec un motard est un élu Rassemblement National dans la Vienne. Il a été mis à l'écart pour sa protection. L'état de catastrophe naturelle reconnu pour 6 communes du département. Athée-sur-Cher, Chinon, Courset, Fondette, Mont-Louis, ça concerne la sécheresse et les inondations de 2025 et 2026. À Tours, un routier de 22 ans condamné à 18 mois de prison avec sursis pour un accident mortel survenu à Limeré il y a 2 ans. Près de Blois, la future passerelle sur la Loire va coûter 3 millions d'euros de plus que prévu. Si vous habitez à Tours ou si vous travaillez à Tours, vous allez pouvoir proposer des idées pour le budget participatif. La municipalité débloque 1 million d'euros pour les financer. Le calendrier pour Chambord Live 2027 a été dévoilé hier. AZ Prod va présenter la programmation mi-octobre. Le festival aura lieu le dernier week-end de juin sur 3 jours. En juin dernier, Chambord Live avait été annulé à cause de la canicule. Il devait accueillir Orelsan, Maroon 5 et DJ Snake.
1: La météo.
2: Ciel voilé avec des températures ce matin comprises entre 17 et 18 degrés. Dans l'après-midi, toujours un ciel voilé, 28 degrés pour les maxis.
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0: horoscope de ce 24 septembre.
1: Bélier, vous passerez une excellente journée sans plus ni moins.
0: Taureau, votre générosité fera des merveilles et vous saurez calmer les tensions autour de vous.
1: Gémeaux, vous vous entendez très bien avec toutes les personnes que vous rencontrez.
0: Cancer, votre charme et votre bonne humeur attirent l'attention, sachez en profiter.
1: Lion, mettez un peu d'ordre dans votre organisation quotidienne, vous verrez un changement immédiat.
0: Vierge, on aime votre avis et on boit vos paroles.
1: Balance, votre humeur pourrait être changeante et vous pourriez être à fleur de peau, donc restez calme.
0: Scorpion, regardez bien par terre, vous pourriez trouver un trèfle à quatre feuilles, la chance est avec vous.
1: Sagittaire, vous aimeriez exprimer vos désaccords plus souvent, pour cela, réfléchissez à une façon calme de vous faire comprendre.
0: Capricorne, si vous êtes célibataire, une ancienne connaissance pourrait se déclarer.
1: Verseau, ne soyez pas têtu, écoutez ce que vos proches vous disent, c'est pour votre bien.
0: Et enfin les poissons, une bonne ambiance générale vous donnera des ailes. Excellente journée.

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1: La météo.
2: Ciel voilé avec des températures ce matin comprises entre 17 et 18 degrés. Dans l'après-midi, toujours un ciel voilé, 28 degrés pour les maxis.
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2: Et aujourd'hui, dans les bons plans de Marine, je vous parle d'une association blaisoise qui a bien besoin d'un coup de pouce. L'association Roxette, qui organise des concerts et des événements musicaux depuis 2002, est en difficulté financière après l'annulation de son micro-festival fin août à Saint-Sulpice-de-Pommeraye. La pluie avait rendu les installations électriques et la scène dangereuse. Le festival a donc dû être annulé seulement une heure avant l'ouverture des portes. Mais beaucoup de dépenses avaient déjà été engagées. Résultat, un déficit de 6 500 € et une trésorerie quasiment à zéro. Roxette aurait pu mettre la clé sous la porte, mais l'association veut continuer et surtout veut fêter ses 25 ans en 2027. Elle a donc lancé une cagnotte en ligne et la réponse ne s'est pas faite attendre. Près de 4 000 € ont déjà été récoltés en une semaine grâce aux dons du public. Des groupes ont également proposé de jouer gratuitement lors d'un concert de soutien qui devrait être organisé en novembre à Blois. Depuis 2002, Roxette a organisé 174 événements dans le Blaisois. Alors si vous aimez les concerts, le rock et la vie culturelle locale, vous pouvez participer à cette mobilisation et aider cette association pour que l'aventure continue.
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1: À Vendôme, le Minotaure accueille dimanche la retransmission audiovisuelle du Ballet Cendrillon dans le cadre des Musicales 41. Une programmation proposée par le Conseil départemental du Loir-et-Cher pour la quatrième année consécutive. Le ballet, sur une musique de Prokofiev, transpose le conte de Perrault dans les studios hollywoodiens. Rendez-vous ce dimanche au Minotaure, l'entrée est gratuite. Direction l'église Saint-Jean-Baptiste de Villeboux, samedi soir, pour un concert du groupe Lucy and the Daddies. Au programme, un répertoire swing, entre chansons américaines et airs popularisés par Edith Piaf, Frank Sinatra ou encore Django Reinhardt. Ce concert s'inscrit dans le dispositif Festilésime 41. Rendez-vous ce samedi à 20h30, les places démarrent à 8 euros. À la chapelle Saint-Jacques de Vendôme, la mezzo-soprano Blandine Janest de Givre rend hommage à Barbara. Ce sera ce samedi soir, un spectacle mêlant chant et poésie.
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2: la radio locale, 6h.
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2: Une rafale de tubes une fois de plus ce matin. Tiens, il y a Bob Sinclair qui arrive juste après la météo. Et l'info Fréquence 3 de 6h.
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4: Un ciel voilé pour ce matin et jusqu'à 28 degrés pour cet après-midi côté température. La collision entre une moto et une voiture de police à Saint-Pierre-des-Corps prend une tournure politique. Le policier au volant, agent de la BST de Jouy-les-Tours, est aussi conseiller municipal Rassemblement National dans la Vienne à Coussey-les-Bois. Il est actuellement en arrêt, tenu à l'écart pour sa protection. L'accident avait grièvement blessé un jeune motard de 20 ans samedi dernier en pleine nuit d'émeute dans le quartier de la Rabatterie. Le policier a été placé sous statut de témoin assisté. L'enquête se poursuit à Tours. À Tours toujours, un jeune routier de 22 ans a été condamné à 18 mois de prison avec sursis. En cause, un accident mortel survenu il y a 2 ans à Limeray, près d'Amboise. Sa camionnette avait percuté de plein fouet la voiture d'un automobiliste de 60 ans, tué sur le coup. Le tribunal a aussi prononcé 1 an de suspension de permis de conduire. À Blois, la future passerelle sur la Loire va coûter plus cher que prévu. Le département annonce un surcoût de 3 millions d'euros à cause de fondations insuffisamment solides. La facture dépasse désormais les 20 millions d'euros. L'ouvrage réservé aux piétons, cyclistes et cavaliers doit être inauguré en octobre 2027. À Vendôme, nouvelle journée de grève à l'usine Bosch. Les 260 salariés ont débrayé hier pour accueillir la visite d'un dirigeant allemand du groupe. Des croix en bois plantées devant l'usine symbolisent leur crainte pour l'avenir du site. Toujours dans le Loir-et-Cher, un incendie a détruit une maison à Touré-la-Rochette hier matin. Le logement était inoccupé, aucun blessé n'est à déplorer. Une enquête est ouverte pour déterminer les causes du sinistre. L'état de catastrophe naturelle reconnu pour 6 départements de l'Indre-et-Loire, Athée-sur-Cher, Chinon, Courset, Fondette, Mont-Louis. Ça concerne la sécheresse et les inondations de 2025 et 2026. Donc si vous êtes concerné, vous avez 30 jours pour faire la déclaration à votre assurance. Bonne nouvelle pour terminer, dans le Loir-et-Cher, la démographie médicale s'améliore. Pour la première fois depuis 20 ans, il arrive plus de médecins dans le département qu'il n'en part. 21 jeunes médecins vont aussi venir renforcer les cabinets dès le mois de novembre.
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4: Ciel voilé avec des températures ce matin comprises entre 17 et 18 degrés. 17 degrés à Mélé, à Nouret et à la Ville-au-Clair. 18 degrés à Vendôme. Dans l'après-midi, toujours un ciel voilé. 28 degrés pour les maxis.
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1: La météo.
2: Ciel voilé avec des températures ce matin comprises entre 17 et 18 degrés. Dans l'après-midi, toujours un ciel voilé, 28 degrés pour les maxis.
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0: La radio locale, fréquence 3, Billy Joel en mode Uptown Girl.
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0: Ça va tout le monde? Vous avez passé une bonne nuit? Bonne nuit d'ailleurs à ceux qui vont se coucher, qui ont bossé toute la nuit. Teddy Swim, c'est à suivre. On est le jeudi 24 septembre. Tecle et Andoche, c'est votre fête aujourd'hui. Alors, il n'y a pas beaucoup d'anniversaires. On a Isia Higelin. On a Pierre Cossosset, c'est le beau gosse dans la Boom 2. Oui, je suis allé chercher loin. Hein. Les beaux yeux bleus avec Sophie Marceau dans la Boom 2. Voilà, vous l'avez! L'anniversaire de Marie-Christine Adam aussi, actrice qu'on a vue dans Sous le soleil. C'était Blandine. Il y a aussi d'autres films où on l'a vue. Et puis enfin, l'anniversaire d'un champion de cyclisme. 20 ans et déjà un champion. Paul Sexas, il a été troisième du contre-la-montre à Montréal. Et là, à mon avis, dimanche, il va être très très bon pour l'épreuve sur route. Là, ça va être quelque chose. J'y crois, moi. Il va nous ramener la tunique arc-en-ciel, le Paul Sexas. Vous allez voir. Après Alaphilippe, Paul Sexas. J'y crois. Allez, avant l'horoscope, Teddy Swims, Mr. Know It All. 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
2: Bonjour à tous et bienvenue, et voici votre horoscope de ce 24 septembre.
3: Bélier, vous passerez une excellente journée sans plus ni moins.
4: Taureau, votre générosité fera des merveilles et vous saurez calmer les tensions autour de vous.
5: Gémeaux, vous vous entendez très bien avec toutes les personnes que vous rencontrez.
6: Cancer, votre charme et votre bonne humeur attirent l'attention, sachez en profiter.
7: Lion, mettez un peu d'ordre dans votre organisation quotidienne, vous verrez un changement immédiat.
8: Vierge, on aime votre avis et on boit vos paroles.
9: Balance, votre humeur pourrait être changeante et vous pourriez être à fleur de peau, donc restez calme.
10: Scorpion, regardez bien par terre, vous pourriez trouver un trèfle à quatre feuilles, la chance est avec vous.
11: Sagittaire, vous aimeriez exprimer vos désaccords plus souvent, pour cela, réfléchissez à une façon calme de vous faire comprendre.
12: Capricorne, si vous êtes célibataire, une ancienne connaissance pourrait se déclarer.
13: Verseau, ne soyez pas têtu, écoutez ce que vos proches vous disent, c'est pour votre bien.
14: Et enfin les poissons, une bonne ambiance générale vous donnera des ailes. Excellente journée.
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0: Fréquence 3, la radio locale, Lipsin Corporation en mode Funky Town. Vous restez avec nous, les bons plans de Marine sont à suivre dans un instant. Rafale de tube avec Temper City dans l'immédiat, 6h30, météo et info.
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2: À Saint-Pierre-des-Corps, le policier impliqué dans la collision avec un motard est un élu Rassemblement National dans la Vienne. Il a été mis à l'écart pour sa protection. L'état de catastrophe naturelle reconnu pour 6 communes du département. Athée-sur-Cher, Chinon, Courcey, Fondette, Mont-Louis, ça concerne la sécheresse et les inondations de 2025 et 2026. À Tours, un routier de 22 ans condamné à 18 mois de prison avec sursis pour un accident mortel survenu à Limbré il y a 2 ans. Près de Blois, la future passerelle sur la Loire va coûter 3 millions d'euros de plus que prévu. Si vous habitez à Tours ou si vous travaillez à Tours, vous allez pouvoir proposer des idées pour le budget participatif. La municipalité débloque 1 million d'euros pour les financer. Le calendrier pour Chambord Live 2027 a été dévoilé hier. AZ Prod va présenter la programmation mi-octobre. Le festival aura lieu le dernier week-end de juin sur 3 jours. En juin dernier, Chambord Live avait été annulé à cause de la canicule. Il devait accueillir Orelsan, Maroon 5 et DJ Snake.
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2: Ciel voilé avec des températures ce matin comprises entre 17 et 18 degrés. 17 degrés à Mélé, à Nouret et à la Ville-au-Claire. 18 degrés à Vendôme. Dans l'après-midi, toujours un ciel voilé. 28 degrés pour les maxis.
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2: Et aujourd'hui, dans les bons plans de Marine, je vous parle d'une association blaisoise qui a bien besoin d'un coup de pouce. L'association Roxette, qui organise des concerts et des événements musicaux depuis 2002, étant en difficulté financière après l'annulation de son micro-festival fin août à Saint-Sulpice-de-Pommeray. La pluie avait rendu les installations électriques et la scène dangereuse. Le festival a donc dû être annulé seulement 1 heure avant l'ouverture des portes. Mais beaucoup de dépenses avaient déjà été engagées. Résultat, un déficit de 6 500 euros et une trésorerie quasiment à zéro. Roxette aurait pu mettre la clé sous la porte, mais l'association veut continuer et surtout veut fêter ses 25 ans en 2027. Elle a donc lancé une cagnotte en ligne et la réponse ne s'est pas faite attendre. Près de 4 000 euros ont déjà été récoltés en une semaine grâce aux dons du public. Des groupes ont également proposé de jouer gratuitement lors d'un concert de soutien qui devrait être organisé en novembre à Blois. Depuis 2002, Roxette a organisé 174 événements dans le Blaisois. Alors si vous aimez les concerts, le rock et la vie culturelle locale, vous pouvez participer à cette mobilisation et aider cette association pour que l'aventure continue.
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0: 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La météo.
1: Ciel voilé avec des températures ce matin comprises entre 17 et 18 degrés. Dans l'après-midi, toujours un ciel voilé, 28 degrés pour les maxis.
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0: La radio locale, Monsieur Guetta sur Fréquence 3. You and I, me and you. Wow. Allez, restez avec nous. Il y a Sayan Supakrou, Angela, juste après votre agenda.
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3: À Vendôme, le Minotaure accueille dimanche la retransmission audiovisuelle du Ballet Cendrillon dans le cadre des Musicales 41, une programmation proposée par le Conseil départemental du Loir-et-Cher pour la quatrième année consécutive. Le ballet, sur une musique de Prokofiev, transpose le conte de Perrault dans les studios hollywoodiens. Rendez-vous ce dimanche au Minotaure, l'entrée est gratuite. Direction l'église Saint-Jean-Baptiste de Villeboux, samedi soir, pour un concert du groupe Lucy and the Daddies. Au programme, un répertoire swing, entre chansons américaines et airs popularisés par Edith Piaf, Frank Sinatra ou encore Django Reinhardt. Ce concert s'inscrit dans le dispositif Festilésime 41. Rendez-vous ce samedi à 20h30, les places démarrent à 8 euros. À la chapelle Saint-Jacques de Vendôme, la mezzo-soprano Blandine Janest de Givre rend hommage à Barbara. Ce sera ce samedi soir, un spectacle mêlant chant et poésie.
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2: Vous nous rejoignez peut-être à l'instant, fréquence 3, 7h. Une rafale de tubes, y a Adèle Castillon, été avec toi, qui arrive après la météo et l'info de 7h.
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4: Un ciel voilé pour ce matin et jusqu'à 28 degrés pour cet après-midi côté température. La collision entre une moto et une voiture de police à Saint-Pierre-des-Corps prend une tournure politique. Le policier au volant, agent de la BST de Joué-les-Tours, est aussi conseiller municipal Rassemblement National dans la Vienne à Coussey-les-Bois. Il est actuellement en arrêt, tenu à l'écart pour sa protection. L'accident avait grièvement blessé un jeune motard de 20 ans samedi dernier en pleine nuit d'émeute dans le quartier de la Rabatterie. Le policier a été placé sous statut de témoin assisté. L'enquête se poursuit à Tours. À Tours toujours, un jeune routier de 22 ans a été condamné à 18 mois de prison avec sursis. En cause, un accident mortel survenu il y a 2 ans à Limeray, près d'Amboise. Sa camionnette avait percuté de plein fouet la voiture d'un automobiliste de 60 ans, tué sur le coup. Le tribunal a aussi prononcé 1 an de suspension de permis de conduire. À Blois, la future passerelle sur la Loire va coûter plus cher que prévu. Le département annonce un surcoût de 3 millions d'euros à cause de fondations insuffisamment solides. La facture dépasse désormais les 20 millions d'euros. L'ouvrage réservé aux piétons, cyclistes et cavaliers doit être inauguré en octobre 2027. À Vendôme, nouvelle journée de grève à l'usine Bosch. Les 260 salariés ont débrayé hier pour accueillir la visite d'un dirigeant allemand du groupe. Des croix en bois plantées devant l'usine symbolisent leur crainte pour l'avenir du site. Toujours dans le Loir-et-Cher, un incendie a détruit une maison à Touré-la-Rochette hier matin. Le logement était inoccupé, aucun blessé n'est à déplorer. Une enquête est ouverte pour déterminer les causes du sinistre. L'état de catastrophe naturelle reconnu pour ces départements de l'Indre-et-Loire, Athée-sur-Cher, Chinon, Courset, Fondette, Montlouis. Ça concerne la sécheresse et les inondations de 2025 et 2026. Donc si vous êtes concerné, vous avez 30 jours pour faire la déclaration à votre assurance. Bonne nouvelle pour terminer, dans le Loir-et-Cher, la démographie médicale s'améliore. Pour la première fois depuis 20 ans, il arrive plus de médecins dans le département qu'il n'en part. 21 jeunes médecins vont aussi venir renforcer les cabinets dès le mois de novembre.
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4: Ciel voilé avec des températures ce matin comprises entre 17 et 18 degrés. 17 degrés à Mêlée, à Nouret et à la Ville-aux-Clercs. 18 degrés à Vendôme. Dans l'après-midi, toujours un ciel voilé. 28 degrés pour les maxis.
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0: accompagné de sa dragonnette, Martin Solveig en mode Hello, fréquence 3.
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0: Gros réveil de ce jeudi 24 septembre, les amis, où nous fêtons les techs et les andoches. Alors, à la télé ce soir, qu'est-ce qu'on a? On a Oradour. Alors là, je vous le dis, on a un Matt Pokora exceptionnel. Alors, j'en vois déjà. Tu sais, ceux qui se cachent derrière un pseudo, il est meilleur chanteur. Qu'est-ce que c'est que ça? Foutez la paix à Matt et regardez et jugez, mais évitez de mettre les commentaires sur Internet. Travail de comédie, drame historique d'Oradour sur Glane, il en est question ce soir sur TF1. France 2, envoyé spécial. France 3, meurtre à Tahiti. Canal, la série Ceci n'est pas un crime. M6, la chute du président. TMC, Taxi 4, W9, y'a que la vérité qui comptait sur Gulli. C'est quoi ce papy? Sinon, fréquence 3, bien sûr. Voici, ah ça c'est le phénomène du moment. Oh là, la country, version Ella Langley, Megastar, c'est un véritable carton là. Choose in Texas pour vous sur Fréquence 3. C'est la radio locale, je vous souhaite un très bon jeudi matin avec nous. Yeah!

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2: Ciel voilé avec des températures ce matin comprises entre 17 et 18 degrés. Dans l'après-midi, toujours un ciel voilé, 28 degrés pour les maxis.
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La radio locale, fréquence 3, Lenny Kravitz en mode fly away. Vous restez avec nous, la suite ce sera avec votre horoscope dans un instant. Merci pour votre fidélité. Fréquence 3, la radio locale. Les petites anecdotes ici là, je ne sais pas si vous avez vu. Je vais saluer les boulangers qui nous écoutent. Mais à Manhattan, New York, quartier riche, après le Cronut ou le New York Roll, la mode est désormais un autre produit de boulangerie, le pain de seigle au levain. La meule, écoutez bien, 60$ la meule, qu'est-ce que je dis moi ? La miche, 60$, hein. On peut prendre la moitié, 30$, on peut prendre un peu moins également, hein, un quart de miche, 15$, mais c'est un truc de fou, le propriétaire, il dit, bah, ceux qui critiquent, la plupart des gens, compte tenu des propos comme ça, sont pas de New York, hein. Il assure ne recevoir aucun commentaire négatif de la part des New Yorkais. Alors, c'est pas un Français, c'est un boulanger originaire d'Autriche, voilà, qu'on a pas mal en Autriche, et qui est arrivé dans le quartier UP de Soho, et ça désemplit pas, voilà, 60$. T'imagines, 60$ pour, qu'est-ce qu'on a dedans, du sel, de l'eau, de la farine de seigle biologique importée. Bah là, il y a un bénéfice net, hein. Allez, juste avant l'horoscope, voici Shakira et Burna Boy en mode die die.

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2: Bonjour à tous et bienvenue, et voici votre horoscope de ce 24 septembre.
3: Bélier, vous passerez une excellente journée, sans plus ni moins.
4: Taureau, votre générosité fera des merveilles et vous saurez calmer les tensions autour de vous.
5: Gémeaux, vous vous entendez très bien avec toutes les personnes que vous rencontrez.
6: Cancer, votre charme et votre bonne humeur attirent l'attention, sachez en profiter.
7: Lion, mettez un peu d'ordre dans votre organisation quotidienne, vous verrez un changement immédiat.
8: Vierge, on aime votre avis et on boit vos paroles.
9: Balance, votre humeur pourrait être changeante et vous pourriez être à fleur de peau, donc restez calme.
10: Scorpion, regardez bien par terre, vous pourriez trouver un trèfle à quatre feuilles, la chance est avec vous.
11: Sagittaire, vous aimeriez exprimer vos désaccords plus souvent, pour cela, réfléchissez à une façon calme de vous faire comprendre.
12: Capricorne, si vous êtes célibataire, une ancienne connaissance pourrait se déclarer.
13: Verseau, ne soyez pas têtu, écoutez ce que vos proches vous disent, c'est pour votre bien.
14: Et enfin les poissons, une bonne ambiance générale vous donnera des ailes. Excellente journée.
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0: La radio locale, fréquence 3 avec Cher en mode Believe. Vous restez avec nous, il y a les bons plans de Marine qui seront là tout à l'heure. Rafale de tube aussi hein, avec Alex Warren dans l'immédiat, c'est l'heure des infos.
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2: À Saint-Pierre-des-Corps, le policier impliqué dans la collision avec un motard est un élu Rassemblement National dans la Vienne. Il a été mis à l'écart pour sa protection. L'état de catastrophe naturelle reconnu pour 6 communes du département. Athée-sur-Cher, Chinon, Courset, Fondette, Mont-Louis, ça concerne la sécheresse et les inondations de 2025 et 2026. À Tours, un routier de 22 ans condamné à 18 mois de prison avec sursis pour un accident mortel survenu à Limeray il y a 2 ans. Près de Blois, la future passerelle sur la Loire va coûter 3 millions d'euros de plus que prévu. Si vous habitez à Tours ou si vous travaillez à Tours, vous allez pouvoir proposer des idées pour le budget participatif. La municipalité débloque 1 million d'euros pour les financer. Le calendrier pour Chambord Live 2027 a été dévoilé hier. AZ Prod va présenter la programmation mi-octobre. Le festival aura lieu le dernier week-end de juin sur 3 jours. En juin dernier, Chambord Live avait été annulé à cause de la canicule. Il devait accueillir Orelsan, Maroon 5 et DJ Snake.
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2: Ciel voilé avec des températures ce matin comprises entre 17 et 18 degrés. 17 degrés à Mélé, à Nouré et à la Ville-au-Clair. 18 degrés à Vendôme. Dans l'après-midi, toujours un ciel voilé. 28 degrés pour les maxis.
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2: Et aujourd'hui, dans les bons plans de Marine, je vous parle d'une association blaisoise qui a bien besoin d'un coup de pouce. L'association Roxette, qui organise des concerts et des événements musicaux depuis 2002, étant en difficulté financière après l'annulation de son micro-festival fin août à Saint-Sulpice-de-Pommeraye. La pluie avait rendu les installations électriques et la scène dangereuse. Le festival a donc dû être annulé seulement une heure avant l'ouverture des portes. Mais beaucoup de dépenses avaient déjà été engagées. Résultat, un déficit de 6 500 euros et une trésorerie quasiment à zéro. Roxette aurait pu mettre la clé sous la porte, mais l'association veut continuer et surtout veut fêter ses 25 ans en 2027. Elle a donc lancé une cagnotte en ligne et la réponse ne s'est pas fait attendre. Près de 4 000 euros ont déjà été récoltés en une semaine grâce aux dons du public. Des groupes ont également proposé de jouer gratuitement lors d'un concert de soutien qui devrait être organisé en novembre à Blois. Depuis 2002, Roxette a organisé 174 événements dans le Blaisois. Alors si vous aimez les concerts, le rock et la vie culturelle locale, vous pouvez participer à cette mobilisation et aider cette association pour que l'aventure continue.
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1: 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Le lieu d'accueil Enfants-Parents vous offre un espace convivial, gratuit et sans inscription, où votre enfant peut jouer, découvrir et rencontrer d'autres enfants, tandis que vous pouvez échanger avec d'autres parents. Que vous souhaitiez parler, faire une pause ou simplement passer du temps avec votre enfant, n'hésitez pas à pousser la porte du lieu accueil Enfants-Parents au pôle Petite Enfance à Château-Renaud. Ouverture les lundis et vendredis de 9h30 à 11h. Plus d'informations au 02 47 56 89 03. La troupe des planches de Fresne et Douchon vous invite à découvrir Il court le muret. Une pièce de théâtre en 3 actes d'Annie Lescalier et Jean-Claude Martineau. 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

0: aucun effort, par sec sur Fréquence 3, la radio locale. Vous restez confortablement installés avec nous ce matin. Dans un instant, il y a le numéro 1. Et pour ce jeudi, je vais vous ramener pour l'année 1993. Restez avec nous. Reprise dans l'immédiat, c'est l'heure de retrouver la météo. Et puis juste après, il y aura Dacha. Tout de suite.
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3: Ciel voilé avec des températures ce matin comprises entre 17 et 18 degrés. Dans l'après-midi, toujours un ciel voilé, 28 degrés pour les maxi.
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0: La radio locale, fréquence 3 avec Dacha.
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0: 1993, number one deux semaines partout en Europe. Reprise d'Elvis Presley, hein, enregistrée pour le film Silver. C'est le groupe UB40. Il tire son nom du formulaire de demande d'allocation à chômage britannique de l'époque. Hein. Un employment Bonnellit from 40. Voilà. Unemployment Bonnellit from 40. Bah, vous m'avez compris, quoi. Pas facile à dire, moi et mon anglais. Hein. UB40, I can't help falling in love with you. C'est le numéro 1, fréquence 3. Montez le son. Excellent jeudi matin. Numéro 1, c'est parti.

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2: 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Une rafale de tubes, hein, avec notamment Louis Tomlinson qui arrive Imposter juste après la météo et l'info de 8h.
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4: Un ciel voilé pour ce matin et jusqu'à 28 degrés pour cet après-midi côté température. La collision entre une moto et une voiture de police à Saint-Pierre-des-Corps prend une tournure politique. Le policier au volant, agent de la BST de Jouy-les-Tours, est aussi conseiller municipal Rassemblement National dans la Vienne à Coussey-les-Bois. Il est actuellement en arrêt, tenu à l'écart pour sa protection. L'accident avait grièvement blessé un jeune motard de 20 ans samedi dernier en pleine nuit d'émeute dans le quartier de la Rabatterie. Le policier a été placé sous statut de témoin assisté. L'enquête se poursuit à Tours. À Tours toujours, un jeune routier de 22 ans a été condamné à 18 mois de prison avec sursis. En cause, un accident mortel survenu il y a 2 ans à Limeray, près d'Amboise. Sa camionnette avait percuté de plein fouet la voiture d'un automobiliste de 60 ans, tué sur le coup. Le tribunal a aussi prononcé 1 an de suspension de permis de conduire. À Blois, la future passerelle sur la Loire va coûter plus cher que prévu. Le département annonce un surcoût de 3 millions d'euros à cause de fondations insuffisamment solides. La facture dépasse désormais les 20 millions d'euros. L'ouvrage réservé aux piétons, cyclistes et cavaliers doit être inauguré en octobre 2027. À Vendôme, nouvelle journée de grève à l'usine Bosch. Les 260 salariés ont débrayé hier pour accueillir la visite d'un dirigeant allemand du groupe. Des croix en bois plantées devant l'usine symbolisent leur crainte pour l'avenir du site. Toujours dans le Loir-et-Cher, un incendie a détruit une maison à Touré-la-Rochette hier matin. Le logement était inoccupé, aucun blessé n'est à déplorer. Une enquête est ouverte pour déterminer les causes du sinistre. L'état de catastrophe naturelle reconnu pour ces départements de l'Indre-et-Loire, Athée-sur-Cher, Chinon, Courcey, Fondette, Montlouis. Ça concerne la sécheresse et les inondations de 2025 et 2026. Donc si vous êtes concerné, vous avez 30 jours pour faire la déclaration à votre assurance. Bonne nouvelle pour terminer, dans le Loir-et-Cher, la démographie médicale s'améliore. Pour la première fois depuis 20 ans, il arrive plus de médecins dans le département qu'il n'en part. 21 jeunes médecins vont aussi venir renforcer les cabinets dès le mois de novembre.
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4: Ciel voilé avec des températures ce matin comprises entre 17 et 18 degrés. 17 degrés à Mélé, à Nouret et à la Ville-au-Claire. 18 degrés à Vendôme. Dans l'après-midi, toujours un ciel voilé. 28 degrés pour les maxis.
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0: Ken, c'est Bob Sinclair pour vous sur Fréquence 3. Tiens, il y a les Cranberries qui arrivent.
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0: Bonjour et bienvenue dans ce gros réveil du jeudi 24 septembre, 267e jour de l'année. Tech, les Andoches, c'est votre fête. On a l'anniversaire d'Isia Higelin qui a 36 ans, de Pierre Cosso. Oui, j'ai été chercher loin parce qu'il n'y a pas beaucoup d'anniversaires de stars aujourd'hui. Pierre Cosso, c'est le beau gosse aux yeux bleus avec Sophie Marceau dans La Boom 2. Ça y est, vous l'avez. On a Blandine de Sous le Soleil, jouée par Marie-Christine Adam, 76 ans. On l'a vu dans pas mal de films et autres séries, hein, Marie-Christine Adam. Et puis enfin, le coureur cycliste Paul Sexas, j'y crois, dimanche, moi, pour les mondiaux. Voilà, de cyclisme à Montréal. Va nous faire quelque chose. Vu qu'il n'y a pas Tadej Pogacar, tout est jouable pour récupérer la tunique arc-en-ciel pour Paul Sexas. 20 ans aujourd'hui, il a fait 3e du contre-la-montre, le Paul. Allez, Paul, et bon anniversaire. La radio locale avant la météo. Bébé Rexha, David Guetta et les Cranberries. Maintenant, voici Out to My Family sur Fréquence 3.

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2: Ciel voilé avec des températures ce matin comprises entre 17 et 18 degrés. Dans l'après-midi, toujours un ciel voilé, 28 degrés pour les maxis.
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Fréquence 3, la radio locale avec ici. C'était Long Way to Go, en vous souhaitant la bienvenue, vous qui arrivez sur Fréquence 3, la radio locale. Merci d'être avec nous. 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Faut pas que je vienne, parce que sinon je vais vous tuer, moi, les amis, hein, je suis imbattable au blind test, sauf si vous me mettez des titres genre country, etc. Allez, c'est le moment de prouver votre culture musicale, de venir faire briller votre équipe. Ce soir, 19h, VNB de Saint-Gervais-la-Forêt. C'est animé par l'incontournable Freddy, que je salue ici, les amis. Vous allez vous régaler. La radio locale, on va enchaîner. Hein. Attention, blind test, c'est qui ça? Bad Bunny? Non, Clan. Clan qui remixe Café Cameron. Le DJ Toulousain est sur Fréquence 3 et dans un instant, il y aura l'horoscope. Salut tout le monde.

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1: Bonjour à tous et bienvenue et voici votre horoscope de ce 24 septembre.
2: Bélier, vous passerez une excellente journée sans plus ni moins.
3: Taureau, votre générosité fera des merveilles et vous saurez calmer les tensions autour de vous.
4: Gémeaux, vous vous entendez très bien avec toutes les personnes que vous rencontrez.
5: Cancer, votre charme et votre bonne humeur attirent l'attention, sachez en profiter.
6: Lion, mettez un peu d'ordre dans votre organisation quotidienne, vous verrez un changement immédiat.
7: Vierge, on aime votre avis et on boit vos paroles.
8: Balance, votre humeur pourrait être changeante et vous pourriez être à fleur de peau, donc restez calme.
9: Scorpion, regardez bien par terre, vous pourriez trouver un trèfle à quatre feuilles, la chance est avec vous.
10: Sagittaire, vous aimeriez exprimer vos désaccords plus souvent, pour cela, réfléchissez à une façon calme de vous faire comprendre.
11: Capricorne, si vous êtes célibataire, une ancienne connaissance pourrait se déclarer.
12: Verseau, ne soyez pas têtu, écoutez ce que vos proches vous disent, c'est pour votre bien.
13: Et enfin les poissons, une bonne ambiance générale vous donnera des ailes. Excellente journée.
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0: sur Fréquence 3, Miss Stewart, Knock Knock Knock on Wood. À suivre, Telly Swims tout à l'heure, juste après l'agenda, la météo, et tout de suite, c'est les infos de 8h30.
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2: À Saint-Pierre-des-Corps, le policier impliqué dans la collision avec un motard est un élu Rassemblement National dans la Vienne. Il a été mis à l'écart pour sa protection. L'état de catastrophe naturelle reconnu pour 6 communes du département. Athée-sur-Cher, Chinon, Courset, Fondette, Mont-Louis, ça concerne la sécheresse et les inondations de 2025 et 2026. À Tours, un routier de 22 ans condamné à 18 mois de prison avec sursis pour un accident mortel survenu à Limbré il y a 2 ans. Près de Blois, la future passerelle sur la Loire va coûter 3 millions d'euros de plus que prévu. Si vous habitez à Tours ou si vous travaillez à Tours, vous allez pouvoir proposer des idées pour le budget participatif. La municipalité débloque 1 million d'euros pour les financer. Le calendrier pour Chambord Live 2027 a été dévoilé hier. AZ Prod va présenter la programmation mi-octobre. Le festival aura lieu le dernier week-end de juin sur 3 jours. En juin dernier, Chambord Live avait été annulé à cause de la canicule. Il devait accueillir Orelsan, Maroon 5 et DJ Snake.
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2: Ciel voilé avec des températures ce matin comprises entre 17 et 18 degrés. 17 degrés à Mélé, à Nouret et à la Ville-au-Clair. 18 degrés à Vendôme. Dans l'après-midi, toujours un ciel voilé. 28 degrés pour les maxis.
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2: À Vendôme, le Minotaure accueille dimanche la retransmission audiovisuelle du Ballet Cendrillon dans le cadre des Musicales 41. Une programmation proposée par le Conseil départemental du Loir-et-Cher pour la 4e année consécutive. Le ballet, sur une musique de Prokofiev, transpose le conte de Perrault dans les studios hollywoodiens. Rendez-vous ce dimanche au Minotaure, l'entrée est gratuite. Direction l'église Saint-Jean-Baptiste de Villeboux, samedi soir, pour un concert du groupe Lucy and the Daddies. Au programme, un répertoire swing, entre chansons américaines et airs popularisés par Edith Piaf, Frank Sinatra ou encore Django Reinhardt. Ce concert s'inscrit dans le dispositif Festilésime 41. Rendez-vous ce samedi à 20h30, les places démarrent à 8 euros. À la chapelle Saint-Jacques de Vendôme, la mezzo-soprano Blandine Janest de Givre rend hommage à Barbara. Ce sera ce samedi soir, un spectacle mêlant chant et poésie.
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Mr. Know It All, Dennis Wims, c'est sur Fréquence 3, la radio locale. Bon, les amis, j'espère que tout va bien de votre côté. On a Eternal tout à l'heure, Big Flo et Oli qui arrivent, et puis très vite des infos sur la saison 4 de Lupin, là, qui arrive. Hein. Ça y est, ce sera le 23 octobre prochain. Netflix a dévoilé d'ailleurs les premières images. Hein, 4 ans après l'incarcération d'Hassan Diop, qui est toujours en prison. Hein. Lupin, c'est fini. Il veut purger sa peine et tenir la promesse qu'il a faite à son fils, hein, partir rencontrer leur famille au Sénégal. Mais ses plans sont bouleversés par une mystérieuse annonce signée Lupin. Celle de vols simultanés dans plusieurs musées. Hein. Bon, malgré des mesures de sécurité renforcées, les vols se produisent comme prévu. Et Hassan clame son innocence, mais tout l'accuse. Il y a même une caméra qu'il montre dans l'un des musées lors d'un vol où la commandante Belkacem a été gravement blessée. Et pour prouver son innocence et démasquer son copycat, eh bien Hassan doit s'évader et remettre le costume de Lupin. Voilà, les fans retrouvent au casting Omar Sy, Ludivine Sagnier, on a également bien sûr Antoine Gouy et Soufiane Guérab. Voilà pour les infos autour du retour de Lupin. La radio locale, j'enchaîne. Big Flo et Oli maintenant en mode Picasso, puis la météo qui arrive. Hein.

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3: Ciel voilé avec des températures ce matin comprises entre 17 et 18 degrés. Dans l'après-midi, toujours un ciel voilé, 28 degrés pour les maxis.
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0: Bad Times, c'était Imaël Angel. La radio locale, Stromae en mode ta fête, c'est ce qui arrivera juste après les bons plans.
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2: Et aujourd'hui, dans les bons plans de Marine, je vous parle d'une association blaisoise qui a bien besoin d'un coup de pouce. L'association Roxette, qui organise des concerts et des événements musicaux depuis 2002, étant en difficulté financière après l'annulation de son micro-festival fin août à Saint-Sulpice-de-Pommeray. La pluie avait rendu les installations électriques et la scène dangereuse. Le festival a donc dû être annulé seulement une heure avant l'ouverture des portes. Mais beaucoup de dépenses avaient déjà été engagées. Résultat, un déficit de 6 500 € et une trésorerie quasiment à zéro. Roxette aurait pu mettre la clé sous la porte, mais l'association veut continuer et surtout veut fêter ses 25 ans en 2027. Elle a donc lancé une cagnotte en ligne et la réponse ne s'est pas fait attendre. Près de 4 000 € ont déjà été récoltés en une semaine grâce aux dons du public. Des groupes ont également proposé de jouer gratuitement lors d'un concert de soutien qui devrait être organisé en novembre à Blois. Depuis 2002, Roxette a organisé 174 événements dans le Blaisois. Alors si vous aimez les concerts, le rock et la vie culturelle locale, vous pouvez participer à cette mobilisation et aider cette association pour que l'aventure continue.

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2: Une rafale de tubes, Léonie tout à l'heure, et puis Temper City Self-Aware juste après la météo et l'info Fréquence 3 de 9h.
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5: Un ciel voilé pour ce matin et jusqu'à 28 degrés pour cet après-midi côté température. La collision entre une moto et une voiture de police à Saint-Pierre-des-Corps prend une tournure politique. Le policier au volant, agent de la BST de Joué-les-Tours, est aussi conseiller municipal Rassemblement National dans la Vienne à Coussey-les-Bois. Il est actuellement en arrêt, tenu à l'écart pour sa protection. L'accident avait grièvement blessé un jeune motard de 20 ans samedi dernier en pleine nuit d'émeute dans le quartier de la Rabatterie. Le policier a été placé sous statut de témoin assisté. L'enquête se poursuit à Tours. À Tours toujours, un jeune routier de 22 ans a été condamné à 18 mois de prison avec sursis. En cause, un accident mortel survenu il y a 2 ans à Limeray, près d'Amboise. Sa camionnette avait percuté de plein fouet la voiture d'un automobiliste de 60 ans, tué sur le coup. Le tribunal a aussi prononcé 1 an de suspension de permis de conduire. À Blois, la future passerelle sur la Loire va coûter plus cher que prévu. Le département annonce un surcoût de 3 millions d'euros à cause de fondations insuffisamment solides. La facture dépasse désormais les 20 millions d'euros. L'ouvrage réservé aux piétons, cyclistes et cavaliers doit être inauguré en octobre 2027. À Vendôme, nouvelle journée de grève à l'usine Bosch. Les 260 salariés ont débrayé hier pour accueillir la visite d'un dirigeant allemand du groupe. Des croix en bois plantées devant l'usine symbolisent leur crainte pour l'avenir du site. Toujours dans le Loir-et-Cher, un incendie a détruit une maison à Touré-la-Rochette hier matin. Le logement était inoccupé, aucun blessé n'est à déplorer. Une enquête est ouverte pour déterminer les causes du sinistre. L'état de catastrophe naturelle reconnu pour ces départements de l'Indre-et-Loire, Athée-sur-Cher, Chinon, Courset, Fondette, Montlouis. Ça concerne la sécheresse et les inondations de 2025 et 2026. Donc si vous êtes concerné, vous avez 30 jours pour faire la déclaration à votre assurance. Bonne nouvelle pour terminer, dans le Loir-et-Cher, la démographie médicale s'améliore. Pour la première fois depuis 20 ans, il arrive plus de médecins dans le département qu'il n'en part. 21 jeunes médecins vont aussi venir renforcer les cabinets dès le mois de novembre.
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5: Ciel voilé avec des températures ce matin comprises entre 17 et 18 degrés. 17 degrés à Mêlée, à Nouret et à la Ville-aux-Clercs. 18 degrés à Vendôme. Dans l'après-midi, toujours un ciel voilé. 28 degrés pour les maxis.
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0: La radio locale, c'est Fréquence 3 et c'était Léonie.
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0: Mika, relax, take it easy, arrive dans un instant. Vous restez avec nous sur Fréquence 3, la radio locale. Ça fait plaisir d'être avec vous. Tiens, tout à l'heure, je vous parlerai notamment du Oups du jour qui nous emmènera à Carcassonne. Et puis, tiens, je vais vous parler d'un nouveau concept. Une heure, une Corée, zéro stress. Voilà, de danser, ça devient simplement un moment pour vous. Vous n'avez pas besoin de savoir danser. Tiens, je vais y aller. Hein, pourquoi pas? Ah non, réservé aux femmes. Oh, bah alors. Ah, j'y ai cru, moi. Move and Dance, session 100% Girls. Ça se tiendra demain, les amis. Les inscriptions, c'est jusqu'à tout à l'heure. Hein. Allez, demain, en tous les cas, 19h30, Vendôme, au Grand Pré, côté piscine. Pensez-y et ce sera un chouette moment. Vous écoutez Fréquence 3, vous écoutez la radio locale. On peut continuer ensemble maintenant avec Mika en mode relax.

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2: Ciel voilé avec des températures ce matin comprises entre 17 et 18 degrés. Dans l'après-midi, toujours un ciel voilé, 28 degrés pour les maxi.
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0: La radio locale, c'est Fréquence 3, c'était Justice en mode D-A-N-C-E. Zao.
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0: On finit ma phrase. Zao MC Solar, comme Caroline, ça va arriver. Il y a du Anita Ward, il y a de la météo également qui va revenir sur Fréquence 3. Et puis je vous emmène à Carcassonne, le oups du jour. Bon, le maire, il avait fait promettre de campagne, de mettre en botte de touche les squatteurs, hors de Carcassonne. C'était même filmé en train lui-même de murer une entrée d'un bâtiment. Bon, jusque-là, voilà, je suis pas là pour parler politique ni quoi que ce soit. Mais quand tu te gourdes de baraque, ça te fait un peu moins. Il y a des employés municipaux qui sont allés murer, ils ont posé les parpaings devant une porte d'entrée, etc. C'était la mauvaise adresse. Porte d'à côté, le propriétaire, il avait halluciné en voyant ça. Mais ouais, c'est ma porte. Alors la ville, elle a à moitié voulu accepter. Ils ont dit non, c'est un accès. On a pété le mur parce qu'on voulait permettre de faire visiter l'immeuble. Ouais, ils sont simplement bourrés, quoi. Ouais, fais la boulette. La radio locale, Zao MC Solar comme Caroline. Avant de retrouver tout à l'heure le retour de la météo, vous écoutez le gros réveil sur Fréquence 3.

0: Anita Ward et Ring My Bell, fréquence 3 la radio locale. Summer est à suivre après les bons plans de Marine et la météo.
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3: Ciel voilé avec des températures ce matin comprises entre 17 et 18 degrés. 17 degrés à Mélé, à Nouré et à la Ville-aux-Clercs. 18 degrés à Vendôme. Dans l'après-midi, toujours un ciel voilé. 28 degrés pour les maxis.
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3: Et aujourd'hui, dans les bons plans de Marine, je vous parle d'une association blaisoise qui a bien besoin d'un coup de pouce. L'association Roxette, qui organise des concerts et des événements musicaux depuis 2002, étant en difficulté financière après l'annulation de son micro-festival fin août à Saint-Sulpice-de-Pommeraye. La pluie avait rendu les installations électriques et la scène dangereuse. Le festival a donc dû être annulé seulement une heure avant l'ouverture des portes. Mais beaucoup de dépenses avaient déjà été engagées. Résultat, un déficit de 6500 euros et une trésorerie quasiment à zéro. Roxette aurait pu mettre la clé sous la porte, mais l'association veut continuer et surtout veut fêter ses 25 ans en 2027. Elle a donc lancé une cagnotte en ligne et la réponse ne s'est pas faite attendre. Près de 4000 euros ont déjà été récoltés en une semaine grâce aux dons du public. Des groupes ont également proposé de jouer gratuitement lors d'un concert de soutien qui devrait être organisé en novembre à Blois. Depuis 2002, Roxette a organisé 174 événements dans le Blaisois. Alors si vous aimez les concerts, le rock et la vie culturelle locale, vous pouvez participer à cette mobilisation et aider cette association pour que l'aventure continue.
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Homebreaker, Sam Burr est sur Fréquence 3, la radio locale, en vous souhaitant la bienvenue à suivre les Fugees et puis une pépite signée Estelle, te rencontrer encore. La première fois que je l'ai entendu, j'ai cru que c'était Cœur de Pirate ou même Manon Lisa, mais non, c'est Estelle, c'est te rencontrer encore et c'est vraiment le top du top. Les amis, je voudrais juste revenir très vite sur ce soir Matt Pokora en mode acteur dans Oradour. J'ai eu le plaisir de déjà voir les images et je dois vous avouer que... Alors certains vont dire oui, mais il le connaît, Matt, il n'est pas crédible. Mais voilà, j'avais déjà aimé l'année dernière quand il avait fait le téléfilm autour de la maladie d'Alzheimer. Mais ce soir, voilà, autour en plus d'un film historique, hein, autour d'Oradour sur glace, pas évident. Et je dois vous avouer que bravo mon Matt. Ce soir TF1, faites-vous votre propre avis. Dans le respect, évidemment, parce que je vois déjà les pseudos à la noix sur Twitter, sur les réseaux. Il ferait mieux de rester dans la chanson, etc. Mais franchement, chapeau. Voilà, je te le petit clin d'œil. On monte le son maintenant. Voici Estelle, te rencontrer encore, c'est une pépite. 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

0: Farouco, l'un des succès de l'été. Il n'y a pas que sur Fréquence 3, la radio locale. Bon les amis, je vais vous souhaiter une belle journée. Je vais vous retrouver demain déjà pour la der de la semaine, hein. 6h-10h, le gros réveil les amis. Merci pour votre fidélité. Avant 10h, Adèle Castillon était avec toi. Et puis Esmé en mode insomnie. La radio locale, vous l'écoutez, c'est Fréquence 3. Bisous tout le monde, voici votre agenda.
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2: À Vendôme, le Minotaure accueille dimanche la retransmission audiovisuelle du Ballet Cendrillon dans le cadre des Musicales 41, une programmation proposée par le Conseil départemental du Loir-et-Cher pour la 4e année consécutive. Le ballet, sur une musique de Prokofiev, transpose le conte de Perrault dans les studios hollywoodiens. Rendez-vous ce dimanche au Minotaure, l'entrée est gratuite. Direction l'église Saint-Jean-Baptiste de Villeboux, samedi soir, pour un concert du groupe Lucy and the Daddies. Au programme, un répertoire swing, entre chansons américaines et airs popularisés par Edith Piaf, Frank Sinatra ou encore Django Reinhardt. Ce concert s'inscrit dans le dispositif Festilésime 41. Rendez-vous ce samedi à 20h30, les places démarrent à 8 euros. À la chapelle Saint-Jacques de Vendôme, la mezzo-soprano Blandine Janest de Givre rend hommage à Barbara. Ce sera ce samedi soir, un spectacle mêlant chant et poésie.
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5: Un ciel voilé pour ce matin et jusqu'à 28 degrés pour cet après-midi côté température. La collision entre une moto et une voiture de police à Saint-Pierre-des-Corps prend une tournure politique. Le policier au volant, agent de la BST de Jouy-les-Tours, est aussi conseiller municipal Rassemblement National dans la Vienne à Coussey-les-Bois. Il est actuellement en arrêt, tenu à l'écart pour sa protection. L'accident avait grièvement blessé un jeune motard de 20 ans samedi dernier en pleine nuit d'émeute dans le quartier de la Rabatterie. Le policier a été placé sous statut de témoin assisté. L'enquête se poursuit à Tours. À Tours toujours, un jeune routier de 22 ans a été condamné à 18 mois de prison avec sursis. En cause, un accident mortel survenu il y a 2 ans à Limeray, près d'Amboise. Sa camionnette avait percuté de plein fouet la voiture d'un automobiliste de 60 ans, tué sur le coup. Le tribunal a aussi prononcé 1 an de suspension de permis de conduire. À Blois, la future passerelle sur la Loire va coûter plus cher que prévu. Le département annonce un surcoût de 3 millions d'euros à cause de fondations insuffisamment solides. La facture dépasse désormais les 20 millions d'euros. L'ouvrage réservé aux piétons, cyclistes et cavaliers doit être inauguré en octobre 2027. À Vendôme, nouvelle journée de grève à l'usine Bosch. Les 260 salariés ont débrayé hier pour accueillir la visite d'un dirigeant allemand du groupe. Des croix en bois plantées devant l'usine symbolisent leur crainte pour l'avenir du site. Toujours dans le Loir-et-Cher, un incendie a détruit une maison à Touré-la-Rochette hier matin. Le logement était inoccupé, aucun blessé n'est à déplorer. Une enquête est ouverte pour déterminer les causes du sinistre. L'état de catastrophe naturelle reconnu pour ces départements de l'Indre-et-Loire, Athée-sur-Cher, Chinon, Courset, Fondette, Mont-Louis. Ça concerne la sécheresse et les inondations de 2025 et 2026. Donc si vous êtes concerné, vous avez 30 jours pour faire la déclaration à votre assurance. Bonne nouvelle pour terminer, dans le Loir-et-Cher, la démographie médicale s'améliore. Pour la première fois depuis 20 ans, il arrive plus de médecins dans le département qu'il n'en part. 21 jeunes médecins vont aussi venir renforcer les cabinets dès le mois de novembre.
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5: Ciel voilé avec des températures ce matin comprises entre 17 et 18 degrés. 17 degrés à Mélé, à Nouret et à la Ville-au-Claire. 18 degrés à Vendôme. Dans l'après-midi, toujours un ciel voilé. 28 degrés pour les maxis.
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1: Encore plus de musique, toujours plus de folie. Mais d'abord, une petite pause, on va faire reposer les esgourdes. Ne bougez pas, on revient tout de suite après ça.
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1: J'espère que tout va bien pour vous. Il est 11h.
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1: Et c'est parti pour le 11-13 qui passe en mode pré-week-end, comme chaque jeudi. Et côté musique, Dua Lipa et Teddy Swims.
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Sur Fréquence 3, je voulais vous parler de cette course verte organisée demain. Marcher et pédaler pour le don d'organes, ça c'est une bonne initiative, ça se passera à Chaumont-sur-Loire et à Blois. Les personnes greffées, donneuses et soignantes vous invitent à partager une randonnée le long de la Loire pour sensibiliser au don d'organes. C'est organisé par les services de transplantation rénale, cardiaque et hépatique du CHU de Tours. Ça se passera donc demain à 10h45, le rendez-vous fixé au lycée Horticole. Parcours 6, 12 ou 18 km, c'est gratuit. Le stationnement est également gratuit, mais les réservations sont obligatoires pour cette rando. N'hésitez pas, secrétariat, poste, greffe, @chu-tour.fr. Un bon moment à passer et surtout, parler du don d'organes, ça se fait pas si souvent que ça et ce sera en bonne compagnie. La suite, une rafale de tubes avec Peter Chiconti, Bérénice et Vianney de retour après avoir construit sa cabane. Voici Dor et Détain sur Fréquence 3, la radio locale.

0: Les collecteurs, Fréquence 3 nous réserve toujours de bonnes surprises avec un instant Indochine, c'était l'aventurier. Dans un instant, on parlera du rallye Cœur de France. Ouais, ça y est, c'est ce week-end. Je vous en dis plus après James Blunt et Charlotte Cardin. Restez bien là.
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sur Fréquence 3, c'est le rendez-vous incontournable attendu en Vendômois. Et ça débute demain, c'est le rallye Cœur de France qui vous propose de suivre les différentes étapes avec le nouveau trophée Alpine A290. C'est la 29e édition. Villiers-sur-Loire accueillera une nouvelle fois le parc d'assistance et l'esplanade Rochambeau à Vendôme accueillera le nouveau podium. Au programme des étapes, plusieurs étapes. N'hésitez pas à venir les encourager, venir les voir. Il y a tout un parcours, vous le savez. Et il y aura l'incontournable spécial spectacle qui se déroulera toujours le samedi en fin d'étape autour de Super Vendôme. Elle promet une ambiance festive et un spectacle très apprécié. Comme chaque année, tout le programme est à retrouver sur rallyecoeurdefrance.org. N'hésitez pas, ça va être top. Et pour la circulation, n'hésitez pas à aller voir sur le site rallyecoeurdefrance.org pour ne pas vous retrouver bloqué et pour profiter au mieux de cet événement. La suite, pour aller jusqu'à midi, on la compare souvent à Indila. Ouais, elle arrive maintenant, elle s'appelle Oria et c'est Bella Vita pour commencer cette rafale de tubes et aller jusqu'à midi sur Fréquence 3.

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2: Ravi de vous accueillir si vous venez d'arriver, il est midi.
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2: Alors, côté tube, c'est une rafale qui arrive. Léona Lewis, Imagine Dragon et un autre.
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Dans un mois, ce sera Halloween. Alors, je vous propose de vous y prendre à l'avance avec ce week-end la 45e foire de la citrouille qui se passera à Milancé. Et c'est la célèbre foire de la citrouille, un mois avant Halloween, histoire de vous préparer et de vous mettre en condition. Il y aura des exposants, un salon artisanal le dimanche, fanfare, fête, foraine, brocante. Le dimanche, animation, restauration, c'est organisé par le comité des fêtes de Milancé. Et puis cette année, il y aura une soirée brasero avec au groin du feu. Il faudra penser à réserver par contre pour participer à ce repas au 06 76 29 05 07 06 76 29 05 07 ou bien 06 45 46 80.

0: sur Fréquence 3. Dans un instant, vous ne bougez pas. Je vous invite à un concert festif et gratuit. En plus, ça se passe sur Fréquence 3, juste après December 10, entre autres. Et on vient vite, promis.
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Sur Fréquence 3, c'est parti. Je vous ai promis un concert. Eh, pas n'importe quel concert, c'est un concert festif et gratuit que vous propose la ville de Château-Renaud. Ça se passera à la Tannerie ce dimanche à 15h pour l'ouverture de la saison culturelle. On vous propose le collectif de ces 8 artistes, Gumbo Jam, qui s'associera aux danseurs Slevin pour proposer un spectacle vivant où la musique live et la danse se fondent en une seule création. N'hésitez pas, c'est gratuit. Par contre, il faut réserver auprès du service culturel au 07 47 29 85 56. Réserve obligatoire, hein. 02 47 29 85 56. Bon, il est bientôt l'heure de se quitter et Alain est en train de se préparer pour Chute, on écoute la télé. Avant cela, voici Mickey.

0: J'adore ce groupe et on l'entend trop peu. Heureusement qu'il y a Fréquence 3 pour vous proposer Evanescence à l'instant avec Bring Me To Life. Je vous souhaite de passer une très agréable après-midi à l'écoute de Fréquence 3. Tout ce que vous avez voulu savoir sur la télé, sur les sorties de la semaine, les sorties DVD, etc., etc. Il est rempli de surprises et c'est Alain qui arrive pour Chute. On écoute la télé. Bonjour Alain. Je vous retrouve demain. Ciao, ciao.
1: Bonjour Nora. Et oui, on te retrouvera demain, bien sûr, de 11h à 13h pour le dernier rendez-vous de la semaine. Allez, courage, le week-end n'est pas loin, Nora. Allez, c'est parti pour la quotidienne de Chute. On écoute la télé.
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1: Allez, ravi de vous retrouver sur Fréquence 3 à l'heure du déjeuner, du lundi au samedi à 12h45. Je vous accompagne pour ces quelques minutes avec aujourd'hui le programme télé de votre soirée, l'infomédia du jour. Et puis, vous êtes peut-être abonné à une plateforme, on va vous dévoiler notre coup de cœur plateforme de la semaine. C'est parti.
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1: Et on commence avec votre soirée télé de ce jeudi 24 septembre sur France 2 ce soir, Envoyé spécial, présenté par Élise Lucet, consacré à Doctolib, les secrets de l'application qui a révolutionné la santé. Pourquoi la France se met-elle en boîte? Et Arménie, le plus vieux vin du monde, c'est au programme ce soir. Sur France 3, rediffusion du meurtre à Tahiti avec Jean-Michel Tinivelli. Et puis sur M6, la chute du président avec Gérard Butler. Sur Canal+, ce soir, ceci n'est pas un crime. Une nouvelle série belge qui va vous être proposée avec les trois premiers épisodes. Sur France 4, ça sera le film Le Refuge avec Isabelle Carré et Melville Poupeau. Sur France 5, Toba, le volcan qui a failli tuer l'humanité. Un documentaire inédit. Sur Arte, ça sera la série Camarades qui vous sera proposée avec les quatre premiers épisodes. Et puis ce soir sur LCP, Public Sénat Justice en France, présenté par Dominique Verdeillan au tribunal judiciaire de Meaux. Et puis sur W9, il y a que la vérité qui compte, présenté par Pascal Bataille et Laurent Fontaine. Sur TMC Taxi 4, sur TFX, le dentiste Boucher aux 300 victimes, un documentaire inédit de Lise David. Sur C-Star, ce soir, au cœur de l'enquête, sur Gulli, c'est quoi ce papy? Et puis ce soir, sur Sister, Objectif Maison, un an pour tout changer. Et puis notre coup de cœur, notre gros coup de cœur pour ce soir, il va à TF1 qui va programmer enfin, j'oserais dire, son film Oradour de Pierre Aknin avec Matt Pokora, Caroline Anglade et Chloé Stéphanie. Le 5 juin 44, 5 jours avant le plus important massacre de civils français, Philippe Gerbier, officier des forces françaises libres, est parachuté près d'Oradour. À quelques jours du débarquement, il est chargé de diriger une mission ultra secrète.
5: Philippe Gerbier, qu'est-ce que tu fais là?
6: Messieurs, le débarquement approche.
7: Ta tête est mise à prix. La milice et les poches sont sur les dents.
6: Notre mission, leur barrer la route.
5: Toutes ces années, t'as cru que je t'avais vendu.
6: Toi, t'as cru que je t'avais lâché.
5: Ta mission, c'est une chose, mais nous deux, c'est mort et enterré.
6: Les résistants ont le soutien de la population. Vous n'avez pas la bonne méthode.
8: Il n'y en a qu'une.
6: Laquelle?
8: La peur.
6: Regret, toi.
5: La vie est trop courte. Les Allemands vont vouloir se venger. Personne n'est à l'abri.
6: Hors de question que je vous mette en danger.
8: La mort touche une victime. La peur en frappe des milliers.
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1: Et dans l'infomédia de ce jeudi, c'est une nouvelle édition du Grand Concours le jeudi 1er octobre. Et oui, un jeudi à 21h10 sur TF1 qui sera présenté par Arthur et produit par Starling Productions. Un numéro spécial champion de jeu télé versus champion du Grand Concours. D'un côté, les champions de jeu TV, Paul Elkarat, évidemment, Xavier Mercier, Timothée Gross, encore Enzo Daras de Slam, Cyprien des 12 coups de midi, Nicolas Hanot de Question pour un champion ou Bruno Orcade des 12 coups de midi affronteront donc des personnalités connues pour leur victoire passée sur le plateau du Grand Concours comme Cartman, Clémence Castel, Camille Serre, Valérie Damidot, Alexandre Deman, Bruno Guillon, Sébastien Follin ou encore Jean-Luc Lemoine qui fera donc passer sa soirée sur TF1 d'ailleurs.
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1: Et notre coup de cœur plateforme cette semaine est consacré à HBO Max qui va mettre en ligne dès demain sa série Paolo, une série de Sébastien Marnier avec Jérôme Niel ou encore Magaline Lépine-Blondeau. La vie ordinaire de Paolo bascule lorsqu'il recroise la route de Théophane, un ancien camarade d'école qui brigue aujourd'hui la mairie de sa ville et qui a, semble-t-il, tout pour lui. Ce qui commence par une simple admiration et une volonté de soutenir la campagne se transforme en une obsession dévorante et qui pourrait bien tourner en thriller tout ça.
4: J'ai halluciné. Dès que j'ai vu sa photo, je l'ai reconnu direct. Théophane Tolbiac était dans la même école que moi. Il se présente pour devenir maire. Je suis allé le voir et il m'a reconnu direct. Paolo Da Costa.
9: Da Costa, mais je...
10: C'est ça que tu fais maintenant. Chauffeur.
11: Dans la voiture, je veux du zen, du cool.
4: Ça tombe bien, c'est mes deux qualités principales.
12: On ne peut pas faire ça, Paolo. Vous êtes le chauffeur, pas le garde du corps. Comprenez ?
4: Bien sûr.

0: Ce matin, on a trouvé une voiture dans le ravin à Sarcy.
1: Qu'est-ce qui s'est passé?
0: C'est à toi de me le dire.
2: Le nombre de gens qui l'a convaincu d'aller voter pour vous, c'est insensé.
3: Merci.
1: C'est rare de voir une relation comme ça entre un chauffeur et son employeur.
4: Ça donne un sens à ma vie.
5: Allô, c'est pas du tout la route pour aller chez moi, là.
4: T'as déjà eu un premier grand amour qui te serre le cœur jusqu'à le faire exploser?
6: Et on termine comme chaque jour par les anniversaires de stars. Joyeux anniversaire à Izzy Higelin qui fête aujourd'hui ses 36 ans. On va souhaiter un joyeux anniversaire à la comédienne Marie-Christine Adam, ou à Doris Si Tout Commence qui fête ses 76 ans aujourd'hui. Joyeux anniversaire au comédien Aurélien Vic qui fête ses 46 ans. Et puis joyeux anniversaire à Pierre Cosso, vous l'avez pas oublié dans la boum, ses beaux yeux bleus. Oui, il fête aujourd'hui ses 65 ans.
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6: 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Les rendez-vous sur Fréquence 3, c'est tous les jours du lundi au samedi à 12h45 pour Chute en écoute la télé, la quotidienne. 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Il me reste plus qu'à vous souhaiter un bon appétit si vous êtes à table. Préparez-vous à une rafale de tubes 100% française. C'est French Radio qui débarque sur Fréquence 3 dès 13h. Bon appétit. Et à demain.
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1: Eh ben ça y est, c'est parti, il est 13h. Jérémy Pose accompagné dans French Radio avec Catherine Van Dusburg, Emily Smil ou encore Eddie Depreto, juste après votre agenda.
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2: À Vendôme, le Minotaure accueille dimanche la retransmission audiovisuelle du Ballet Cendrillon dans le cadre des Musicales 41. Une programmation proposée par le Conseil départemental du Loir-et-Cher pour la 4e année consécutive. Le ballet, sur une musique de Prokofiev, transpose le conte de Perrault dans les studios hollywoodiens. Rendez-vous ce dimanche au Minotaure, l'entrée est gratuite. Direction l'église Saint-Jean-Baptiste de Villeboux, samedi soir, pour un concert du groupe Lucy and the Daddies. Au programme, un répertoire swing entre chansons américaines et airs popularisés par Edith Piaf, Frank Sinatra ou encore Django Reinhardt. Ce concert s'inscrit dans le dispositif Festilésime 41. Rendez-vous ce samedi à 20h30, les places démarrent à 8 euros. À la chapelle Saint-Jacques de Vendôme, la mezzo-soprano Blandine Jeannest de Givre rend hommage à Barbara. Ce sera ce samedi soir, un spectacle mêlant chant et poésie.
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0: Le trésor élixir de tumulte sur la radio locale.
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0: Ce week-end se déroulera la célèbre foire à la citrouille à Miancé, 45e édition. Des exposants professionnels, le salon artisanal le dimanche, fanfare fête foraine, brocante également le dimanche, animation, restauration et buvette sur place. Et cette année, pour cette édition, eh ben, la soirée Brasero avec le prestataire local au Groin du Feu qui aura lieu samedi soir sur réservation. Attention, les places sont limitées. Vos réservations, ça se passe au 06 76 29 05 07, 06 76 29 05 07 ou le 06 45 46 99 29, 06 45 46 99 29. Et suite au report du feu d'artifice du 13 juillet, il sera tiré pendant cette soirée. Vous êtes invités, nombreuses et nombreux, à venir passer votre week-end à Miancé. Et nous, on enchaîne dans French Radio avec le nouveau Pierre Demar. On aura également Maël. Et là, c'est le Mauvais Joe et Canochor avec Pierre.

0: La nouvelle scène française est sur la radio locale avec Maya et FOMO. Vous pouvez également retrouver ce titre sur la web radio spécialisée Fréquence 3+, French Collector, mais également tous les autres univers, hein, Gold Dance, Urban World Collector, 90s Dance, 2000 Dance, la playlist de Dédé, Réveil 80 ou encore Vinyl et Pop Experience by Adrien Thomas. Ça se passe sur notre site fréquence3.com ou via l'appli iOS. On poursuit avec celui que j'avais eu la chance d'avoir en interview pendant le festival Terre du Son. Son nouveau titre avec Gaëtan Roussel s'appelle Soon et on l'écoute juste après Carbone.
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0: extrait de son nouvel album Égrégore à paraître le 30 octobre prochain. Mylène Farmer avec des LOL et des quoi.
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0: Et si je vous proposais de découvrir la microfolie, ça vous intéresse? Bah ça se passera à la médiathèque de Selomme demain à 19h30 jusqu'à 21h. Vous allez pouvoir vous laisser guider lors d'une visite virtuelle du château de Versailles et ses jardins. Ça peut être plutôt sympathique. Attention, la réservation est obligatoire, seulement 15 places. N'hésitez pas à les contacter pour savoir s'il en reste justement. 02 54 23 83 34 02 54 23 83 34 le site mediaenvendômois.fr ou directement au 17 bis rue Boudehé à Selomme. Et bah tiens, on va enchaîner et finir French Radio avec Emma. On aura également celle qui sera présente au jeu de Paume à Blois au mois de novembre prochain, c'est Marine, et là c'est This Is avec Maniac. Sérieux.

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1: Un peu moins de 14h sur la radio locale.
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1: On poursuit votre rendez-vous 100% Loir-et-Cher avec les Red Hot Chili Peppers, Charlie XCX ou encore Olivia Dean.
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Il s'appelle Riviera et il reprend She Doesn't Mind, version 2026 sur la radio locale. On continue de parler d'idées sorties et de ce que vous allez bien pouvoir faire. Et ben, si vous le souhaitez, jusqu'à demain, vous allez pouvoir voir cette exposition qui s'appelle Les Cicadelles autour de Saint-James. Qu'est-ce que les cicadelles? Et ben, une centaine d'espèces locales de ces minuscules punaises, souvent méconnues du grand public. Et pourtant, elles sont présentes dans tous les milieux. Alors, cette exposition étonnante, vous êtes invité à venir la découvrir, ainsi que la beauté insoupçonnée de ces insectes rarement mis en lumière. En plus, c'est en entrée libre, donc n'hésitez pas à en profiter aujourd'hui et demain de 15h à 19h au 2 rue de l'école à Ouc-la-Nouvelle. Allez, on enchaîne, c'est la Sous Temple City ou encore Flo de la Vega qui veut.

0: Ah, je l'aime beaucoup ce titre, hein. Oliver Cheatham avec Get Down Saturday Night sur la radio locale Fréquence 3. Des titres des années 80 comme celui-ci, vous pouvez en retrouver tous les dimanches matins, 7h-10h avec Anne dans le Réveil 80. 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Adèle Castillon avec L'été avec toi, ça arrive juste après nos annonceurs locaux.
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0: et elle nous a emmenés sur la piste et elle s'appelle Eva.
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0: Et je vais regarder ce que vous allez pouvoir faire et ce que nous allons pouvoir faire ensemble sur la radio locale. Oui, parce que peut-être que je vais pouvoir aussi me déplacer. Allez, je vous propose ce super loto de l'US Mer qui se passera ce dimanche. Vous avez possibilité d'y aller à la Halle de Mer à partir de 12h15 pour l'ouverture des portes et un début de partie à 14h. 4 000 € de lot à gagner, dont 3 850 € en bon d'achat. Deux parties spéciales avec 700 et 500 € à gagner. Plusieurs formules qui vous sont proposées. La formule complète est à 30 €. Les parties normales à partir de 3 €. Partie spéciale, 5 € la carte. La partie bingo, c'est 2 € l'unité. Et la partie Flash McQueen, 2 € l'unité également. Pour réserver, ça se passe au 06 82 06 78 46. 06 82 06 78 46. Alors n'hésitez pas à tenter votre chance. Une belle après-midi, l'auto vous attend à Mer. On poursuit avec les Stardust et Music Sounds Better With You. Et juste après, on aura Ariana Grande avec Head When I Made You Love Me.

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1: Très bon jeudi sur la radio locale. Jérémy pour vous accompagner jusqu'à 17h dans votre rendez-vous 100% Loir-et-Cher avec Hadaway, Calvin Harris ou encore December 10.
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0: Choose in Texas, signé Ella Langley.
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0: Amateurs de rallye, je vous propose le rallye Cœur de France en Vendômois qui débutera demain et se poursuivra pendant tout le week-end avec une étape excitante du championnat de France des rallyes à vivre en direct pour une expérience inoubliable. Alors si vous le souhaitez, n'hésitez pas à venir encourager les pilotes et découvrir ces spéciales qui sont impressionnantes et qui vous attendent. Cet événement unique pour tous les amateurs de rallye qui est 100% gratuit. Plus d'infos, c'est au 02 47 27 75 86 02 47 27 75 86 ou le site rallyecoeurdefrance.org. Sur cette idée sortie, vous savez pas mal de choses. Le collecteur de la nuit arrive juste après Wiz Khalifa et Charlie Puth. On aura également Bob Sinclair et Kiesa. Et là, c'est Corneille et Vita avec en

0: Waïaïaïaïaïaï, que c'est bon le grunge signé Nirvana avec Smells Like Teen Spirit sur la radio locale. C'est un titre que vous pouvez retrouver dans Fréquence 3 Collector. Je vous rappelle que c'est tous les soirs 19h, 20h avec Joachim, la semaine du lundi au vendredi et le samedi et dimanche avec JC. Ils vous donnent leurs petites anecdotes sur les titres, donc n'hésitez pas à rester connecté ici même. Bormin qui nous reprend Pom Top Kicks des Foster the People ou encore Shakira et Burna Boy avec l'hymne de la Coupe du Monde, ça arrive juste après ça.
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Nouveau titre pour Zaoui, ça s'appelle Pain au lait sur la radio locale. Je vais vous proposer, alors c'est pas encore, mais c'est le week-end prochain, un week-end spécial Téléthon, Téléthon d'automne d'ailleurs, un vendredi 2 octobre, 20h-22h, une randonnée nocturne illuminée. Alors, belle façon de profiter de cette saison qui est là depuis hier, on n'a pas l'impression, mais c'est le cas. Samedi 3 octobre, 13h30, place au concours de pétanque ouvert à tous, hein, de quoi passer un après-midi convivial, peut-être sous le soleil d'automne, on verra bien. Et pour terminer la journée en beauté, c'est à la salle des fêtes que ça se passera pour la soirée dansante. Vous avez jusqu'à demain, voire lundi, grand maximum pour réserver. Il y a une quarantaine de personnes d'inscrites. Alors pourquoi je le sais? Parce que la soirée, c'est moi qui vais l'animer. Ce sera donc à la salle des fêtes de La Motte Beuvron. Pour vous inscrire, c'est au 06 77 20 05 94. 06 77 20 05 94 de 14h à 19h. Bon week-end, hein, plusieurs animations et surtout, même ambition, se mobiliser ensemble pour le Téléthon et faire avancer la recherche. Les 16h, bah oui, on y est déjà. Tiens, arriveront après Clan. On aura également Sophia Carson. Et là, c'est En Vogue avec My Love.

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1: Légèrement moins de 16h sur la radio locale. Juste après vos infos, une rafale de tubes avec Beyoncé, Talisco ou encore Paris Paloma. Excellent moment en notre compagnie.
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3: Grand soleil demain matin en Touraine et dans le Loir-et-Cher avec des températures comprises entre 18 et 19 degrés en matinée et dans l'après-midi 29 à 30 degrés pour les maximales. On en sait plus sur le profil du policier qui a percuté un motard samedi soir à Saint-Pierre-des-Corps. Ce fonctionnaire âgé de 36 ans est élu du Rassemblement National dans une commune près de Châtellerault dans la Vienne. Placé sous statut de témoin assisté après les faits, il vit sous protection avec sa famille afin d'éviter des représailles. Il a été placé en détention provisoire à Blois. Moulim Sabi, le créateur de contenu du compte TikTok La Team du Château, il est suspecté de violence sur des personnes en difficulté dans un manoir. Des scènes filmées et diffusées sur le compte. Il risque jusqu'à 5 ans de prison, 758 000 euros d'amende. Le manoir a lui été saisi par la justice. Dans l'actualité nationale, Emmanuel Macron est invité de France 2 et de TF1 ce soir à 20h. Il parlera de flambée des prix à la pompe ou encore de menaces russes. 6 personnes tuées et 10 autres ont été blessées dans une attaque de drones russes sur une entreprise agricole dans la région de Kharkiv en Ukraine. À Kiev, au moins 2 personnes ont également été tuées dans une série de frappes russes. Au 5e jour du procès de l'ancienne ministre Rachida Dati pour corruption, l'ambiance est toujours électrique.

Ugel, Ultranaté, qui ont repris le titre « D-Mile Angel, Moving to the Sun » sur la radio locale, et ça cartonne. On continue, on va parler d'idées sorties, bien évidemment. Je vous propose ce vide-maison ce samedi, 9h-18h30, au numéro 10, route de Tours à Vendôme. Micro-ondes, table, jeux, fauteuil, armoire, chaise. Il y aura peut-être votre perle rare, ce que vous recherchez. Donc n'hésitez pas à aller faire un petit tour. Jennifer Lopez, Teddy Swims ou encore le nouveau Estelle, c'est pour votre rafale de tube. Oui, je sais.

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0: Le Requiem pour un con de Monsieur Gainsbourg, de son prénom Serge, sur la radio locale, sorti en 1968 au mois de mars. Vous pouvez retrouver ce titre en piste bonus de la réédition de l'album initial Bébé, sorti au mois de juin de la même année. Alors cette chanson sert également de générique pour l'émission C'est quoi ce bordel, présentée par Laurent Baffy, pardon. Et cette chanson apparaît dans l'album Remix I Love Serge de 2001, remixé par le groupe The Orb. Au niveau des charts, il sera 49e en 2010 avec la version originale, et le remix se classera 8e chez nous, puisque c'est également la bande originale française du film Le Pacha. Et oui, voilà, hein, vous savez tout sur ce titre, ou pas mal de choses du moins. Time for City arrive juste après ça.
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0: Il nous fait plaisir ce soleil de Guim sur la radio locale.
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0: 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C'est Guillaume Jérôme et Émilie pour l'After Fréquence 3, juste après Timbaland et Nelly Furtado, Pink Pantress et Zara Larsson. Et là, c'est One T Cool T en remix avec Rob D. Ça s'appelle The Matrix Key. Passez une excellente soirée. À demain. Ciao. Bye bye.
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1: Bienvenue sur Fréquence 3, il est 17h, c'est l'after.
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1: Et on attaque l'émission avec Inika Mosé dans un instant. Puis avant ça, un son tout frais, Adèle Castillon avec Été avec toi sur Fréquence 3. Bon après-midi.
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3: Grand soleil demain matin en Touraine et dans le Loir-et-Cher avec des températures comprises entre 18 et 19 degrés en matinée et dans l'après-midi 29 à 30 degrés pour les maximales. On en sait plus sur le profil du policier qui a percuté un motard samedi soir à Saint-Pierre-des-Corps. Ce fonctionnaire âgé de 36 ans est élu du Rassemblement National dans une commune près de Châtellerault dans la Vienne. Placé sous statut de témoin assisté après les faits, il vit sous protection avec sa famille afin d'éviter des représailles. Il a été placé en détention provisoire à Blois. Mounim Sabhi, le créateur de contenu du compte TikTok La Team du Château. Il est suspecté de violence sur des personnes en difficulté dans un manoir. Des scènes filmées et diffusées sur le compte. Il risque jusqu'à 5 ans de prison, 750 000 euros d'amende. Le manoir a lui été saisi par la justice. Dans l'actualité nationale, Emmanuel Macron est invité de France 2 et de TF1 ce soir à 20h. Il parlera de flambée des prix à la pompe ou encore de menaces russes. 6 personnes tuées et 10 autres ont été blessées dans une attaque de drones russes sur une entreprise agricole dans la région de Kharkiv en Ukraine. À Kiev, au moins 2 personnes ont également été tuées dans une série de frappes russes. Au 5e jour du procès de l'ancienne ministre Rachida Dati pour corruption, l'ambiance est toujours électrique.
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0: Fréquence 3 avec Kini Kamosé, c'était Here Come the Hot Stepper. Bon après-midi. Salut tout le monde et bienvenue, on est super content de vous retrouver pour terminer cette journée. C'est parti jusqu'à 19h, on est là avec la bonne humeur, avec le sourire, avec tout ce qui va bien pour terminer la journée. Que vouliez-vous que je vous dise? On est jeudi, déjà c'est pas mal, on est jeudi.
1: Oui, hein, oui, c'est... moi j'adore le jeudi.
0: Moi, non, il y a le syndrome du jeudi, j'en ai déjà parlé du syndrome du jeudi.
1: Moi j'adore le jeudi.
2: En plus c'est jeudi plus deuxième jour de l'automne.
0: Ouais, mais alors ça...
1: Non, c'est bien ça aussi. Oh, non,
0: regarde,
1: moi,
0: elle a sorti
1: contente.
0: Son pull d'automne, ça y est, elle est partie.
1: Ah bah
0: elle,
1: ouais, moi ça y est.
2: Tu sais quoi il me fait penser?
0: De quoi
2: ça fait penser à un dalmatien qui est tombé dans la javel.
1: J'ai un pull, alors pour vous expliquer, j'ai un pull beige avec des gros pois un peu couleur taupe.
0: Ouais.
1: Très beau mon pull.
0: Ah ouais, ouais, ouais.
1: Enfin,
0: ah, bah, il fait très automne. Hein.
2: Ouais.
1: Ben voilà.
0: Oh, Émilie, j'ai pensé à toi hier, je suis passé chez Action dans la journée.
1: Oh, mon rêve.
0: Il y a déjà tous les trucs de Noël. Il y a déjà tous les trucs.
1: C'est vrai?
0: Ah, il y a les sapins, il y a tout. Y a
2: Halloween,
0: tout.
2: Non.
1: Et Halloween aussi.
0: Alors, si, mais Halloween, ça a été relayé en bout de rayon. Maintenant, il y a Noël. Il y a les bols de Noël, les déguisements, les guirlandes, il y a tout.
1: Il faut que j'aille chez Action.
0: Ça va trop vite. Ça va trop vite.
1: Oui, il faut qu'il se cache.
2: Ah, j'entends cette phrase à la maison.
0: Ah oui, mais ça n'a rien à voir avec les décos de Noël.
2: Ah, pardon.
0: Non.
2: Je sais où tu vas partir, ça a parlé du sapin, tout ça, non.
0: Non, je disais qu'elle avait quand même les boules, mais bon, c'est pas...
2: Oui, bah c'était là, voilà.
0: Ah, ok, d'accord, bah, très bien, on y est alors. Dans un instant, il y aura la boîte à blabla, on évoque des sujets vite, vite, comme ça, avant que ça sonne. Et puis avant ça, Samouraï J avec Obsession sur Fréquence 3.

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0: buzz sur Fréquence 3 avec Smile to Shine. Le principe est simple, on enchaîne les sujets vite. Hein. En gros, on parle d'un sujet, puis dès qu'on l'entend, on passe au sujet suivant. Et puis, jusqu'à ce qu'on en ait marre, en fait, hein, ça va aller vite.
1: Oui.
0: Hein. Est-ce que vous êtes prêts? Premier sujet, attention.
2: Oui.
0: Votre
2: oui.
0: produit incontournable quand vous allez chez McDo.
1: Ah, j'ai pas compris, t'as dit quoi?
0: Le produit incontournable quand tu vas chez McDo. Moi, c'est 280, c'est trop bon le 280.
1: Big Mac.
0: Potatoes. Ah, ouais, non, le Big Mac, il a tendance à
1: sauce de luxe.
0: D'accord, okay.
1: Je reprends la carte.
0: Le truc que vous achetez toujours en double au supermarché au cas où. Le Lénor.
2: Moi, c'est quoi?
0: Ça coûte tellement cher dès qu'il y en a
1: rien.
0: T'achètes rien en double? Ok, merci Jérôme. Le parfum de chips que vous trouvez surcoté.
1: Barbecue. À l'ancienne.
2: Barbecue.
1: Ils te disent chips à l'ancienne, c'est soi-disant meilleur, ça a le même goût que les
0: autres. C'est vrai. Ça a un peu le même goût. Mais barbecue, j'ai l'impression qu'on en fait des caisses, c'est pas terrible, c'est sucré, c'est pas bon, bref. Le truc le plus dégoûtant que vous ayez retrouvé au fond de votre frigo.
2: Oh, une feuille de salade toute pourrie.
0: Une courgette qui avait décidé de se liquéfier.
1: Vraiment. Alors, un fond de paquet de gruyère, là, vous savez, les petits paquets de gruyère qui étaient roulés et il était de couleur vivifiante.
0: Ça me fait des frissons. Votre produit Kinder préféré?
2: Les petits œufs, là, comment ça s'appelle?
0: Les chocobons. Ah, c'est bon, les chocobons.
2: Voilà, les chocobons.
0: Les Ferrero, c'est pas Kinder, mince.
1: Les Kinder Country, parce qu'à chaque fois, je chante.
0: Le bonbon qui a disparu et que vous regrettez. Quand j'étais petit à la pharmacie, t'avais des chewing-gums et en fait, tu ouvrais ton chewing-gum, s'il était vert, tu pouvais en avoir un autre gratuit. S'il était rose, t'étais fini.
1: Les roux doudous.
0: C'est quoi les roux doudous?
2: On
0: ne saura jamais. Le truc le plus crade à nettoyer quand on fait le ménage, la courgette qui était au fond
2: les
0: de mon
2: toilettes.
0: Frigo. Vraiment, ça.
2: Les toilettes.
1: Moi, c'est le fond de la poubelle qui a coulé.
0: Mais non, mais bien sûr.
2: Ah, le fond de la poubelle qui a coulé.
1: T'as mangé du poulet, l'odeur.
0: Enlever les cheveux du siphon, c'est horrible.
2: Ah ouais, c'est vrai.
1: La petite marionnette.
0: non, c'est dégoûtant. On s'en fait un dernier. La spécialité au fromage qui surpasse toutes les autres selon vous?
1: La spécialité, les pâtes au fromage, il n'y a pas d'ailleurs.
0: La raclette. On termine de justesse sur une unanimité. Voici Talisco avec Ghost in a Room et sur Fréquence 3 dans quelques instants, le journal des bonnes nouvelles.

0: Collector Fréquence 3 avec Urban Species, c'était Spiritual Love. Le journal des bonnes nouvelles, Jérôme.
1: Et une bonne nouvelle pour les fans de Disney+, après une rumeur sur les réseaux qui affirmait que les pubs arrivaient sur la plateforme pour tous les abonnements, même le premium, et bien Disney a pris la parole, et hormis l'offre standard avec pub, personne d'autre n'aura.
2: Les réseaux sociaux, pour ça, c'est terrible, hein, les fake news et tout le reste.
1: Alors, vous savez quoi, je pense que Disney a lancé la rumeur, ils ont attendu la réaction des gens, ils ont fait « Oh là !»
2: Peut-être éventuellement. Merci en attendant pour cette bonne nouvelle, Jérôme. Les trois signes au top demain, qui va passer une meilleure journée que les autres. On va tout savoir avec Émilie maintenant, t'écoute.
3: Demain, on aura les béliers, les balances et les verseaux. Donc pour les béliers, votre esprit créatif fera des merveilles. Pour les balances, votre confiance en vous est au top, ce qui vous permet d'aller de l'avant en toute sérénité. Et enfin les verseaux, vous profitez de l'instant présent et vous avez bien raison, parce que c'est le meilleur moyen d'être heureux.
2: Merci beaucoup Émilie, l'horoscope au complet demain matin avec Jérém dans le gros réveil sur Fréquence 3. Dans un instant, on va jouer tous ensemble et puis avant ça, on va écouter Naïka avec One Track Mind sur Fréquence 3.
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0: c'est l'after sur Fréquence 3 avec Clara Luciani et la Grenade. Un titre, un événement, un anniversaire, vous retrouvez l'année, faut être le plus proche, et si vous êtes le plus proche, vous remportez le point. Vous pouvez jouer de votre côté à la maison, au boulot, dans la voiture, et Jérôme et Émilie vont jouer l'un contre l'autre. Voici la première proposition, le titre Toxic de Britney Spears.
1: Oh.
0: C'est quelle année ça?
1: Ouais.
0: Ah, pas mal ça. C'est fastoche comme tout,
1: 2000...
0: j'en sais rien.
1: 2012.
0: 2003, un point pour Jérôme.
1: Waouh.
0: Wow. Ouais, 2003. Bravo Jérôme. Question événement, en quelle année la France a-t-elle vu l'inauguration et la mise en service du tunnel sous la Manche qui relie la France au Royaume-Uni?
2: 97.
0: 97 pour Jérôme.
1: 99.
0: 94. Encore un point pour Jérôme, bravo.
1: Oh,
0: Émilie,
1: oh là là.
0: Je sais pas ce qui se passe, c'est ton jeu d'habitude. Hein. Question célébrité, en quelle année est née l'actrice et chanteuse Sabrina Carpenter?
2: Je vais dire... 2001.
0: 2001 pour Jérôme. Émilie fait des calculs actuellement.
1: Oui.
0: Elle regarde le plafond avec beaucoup d'attention, 2004. Comme si le plafond allait lui indiquer. Combien t'as dit?
1: 2004.
0: Et Jérôme, 2004. T'as dit combien?
2: 2001.
1: 2001.
2: Et on est au milieu.
0: 2002. Bravo Jérôme.
1: Oh,
3: t'es si nul.
0: Techniquement, t'as gagné le jeu, Jérôme. On fait quand même la dernière question pour le sport.
1: Jamais.
0: En quelle année sort en France le film d'animation Monstres et compagnie des studios Pixar, le premier? Allez, Jérôme. Allez, Jérôme. Allez, mon poulain.
2: Je dirais que ça a à peu près une douzaine d'années. Donc, on est sur du 2013, un truc comme ça, 2013-2014.
0: Ok.
1: Bon, je vais dire 2016 pour le... Mais alors, vraiment...
0: Eh bien, même en répondant 2013-2014, le point est pour Jérôme, c'est 2002, Monstres et compagnie.
1: Wow.
0: C'est fou, hein. On l'a pas vu passer. 2002 pour... écoute,
1: on
0: Jérôme.
1: On a tout gagné.
0: Hein, le grand chelem, bravo.
2: T'es nul.
1: J'ai tout foiré.
2: Non, c'était super.
0: Bravo Jérôme. Non, là franchement, en plus t'as gagné un jeu qu'Emilie remporte d'habitude. Donc là vraiment t'as deux raisons d'être fier de toi.
2: Mais oui, mais j'ai remis le clocher au milieu du village.
0: C'est, ouais, l'église au milieu du village.
2: Mais oui, mais c'est pour ça.
0: Après il peut y avoir un clocher. Ah oui, c'est pas grave, mais c'est... Emilie en commentaire?
1: Non.
0: Merci.
2: Elle était nulle.
1: Tout foiré.
0: Dans un instant le Star Flash avec l'actu People et Médias. Et puis le numéro en Fréquence 3 qui sera là également. Mais d'abord Erasure avec Oh l'amour sur Fréquence 3.

0: on est bien sur Fréquence 3 avec Bodegas et Literary World. C'est l'heure du Star Flash, l'actu People, Média et Télé. Comme tous les jours, on fait le point complet avec Émilie. On parle de qui, de quoi aujourd'hui?
1: On commence avec Brigitte Bardot. Alors, je ne sais pas si vous le saviez, les garçons, mais en fait, il y a plein d'objets personnels de Brigitte Bardot qui ont été vendus aux enchères récemment. Et le prix est fou, 954 000 euros frais compris pour 285 objets personnels, soit quasiment 20 fois l'estimation de départ. Il y avait des lunettes, des chapeaux, de la vaisselle, des meubles, des vêtements, bref, des objets très personnels qu'il y avait notamment dans sa maison de la Madrague. Et certains prix sont complètement fous. Un autoportrait est parti à près de 40 000 euros et même trois petites peluches de bébé phoque ont été vendues plus de 2000 euros.
0: Voilà. Ah oui, quand même. Ouais. Moi, je me sens mal à l'aise d'acheter des trucs de gens pas.
2: Parce que tu crois aux esprits aussi.
0: Deuxième info, Émilie.
1: Côté télé maintenant, une série très attendue va faire son retour sur TF1, c'est Cat Size qui revient pour une saison 2 le 12 octobre. On retrouvera les trois sœurs cambrioleuses avec cette fois-ci deux nouvelles têtes et ça devrait te plaire, Jérôme, puisqu'il y aura Shaim qui va faire partie du casting de la saison 2. Voilà.
0: Très bien, et la dernière info aujourd'hui.
1: On termine avec la Star Academy et Moziman, le nouveau directeur, puisqu'on apprend que TF1 va carrément lui installer une salle de production dans le château pour qu'il évite de faire les trajets entre Paris et le château et pour qu'il puisse continuer de bosser sur ses mix et sur son activité de DJ tout simplement. Et avec son accord, le studio sera aussi filmé et diffusé en live sur TF1+ et pour les quotidiennes.
0: Ah oui, c'est pas mal.
2: Mais il y avait déjà ça avant, il y avait déjà un studio où il faisait de la production, mais je ne sais plus quelle saison.
0: En même temps, avec tout ce qu'il fait entre les productions, entre les vidéos sur internet qui font un carton, je produis le track de vos rêves, etc.
1: J'adore.
0: C'est vraiment bien. Non, franchement, c'est bien ce qu'il fait Moziman. Et c'est une bonne nouvelle. Merci beaucoup, Émilie. On va retrouver le numéro 1 Fréquence 3 qui nous ramène en 1993 avec le groupe UB40 et Falling in Love with You, qui est une reprise d'un titre d'Elvis Presley. Et justement, ça a posé problème parce que le groupe voulait pas reprendre un titre d'Elvis Presley. Pourquoi? Parce qu'il le considérait comme mièvre. Alors mièvre, pour les plus jeunes qui nous écoutent, c'est un peu niais, un peu mou, un peu niant.
2: Oui, ça n'a rien à voir avec le mal de tête.
0: Non. La mièvre du samedi soir.
2: Mais oui.
0: Et donc le groupe se disait, ça va détruire notre image de groupe reggae et tout. Et là, le producteur a fait, vous êtes bien mignons les cocos, mais on va faire rentrer un petit peu d'argent. Donc on va l'enregistrer.
2: On a les droits,
0: donc on y va. Ils l'ont fait et c'est devenu un des plus gros cartons du UB40 quand même. Donc voilà, Falling in Love with You, numéro 1 Fréquence 3, on remonte en 93. Wow.

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1: C'est l'after sur Fréquence 3, il est 18h.
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1: Et merci de nous avoir choisis. On poursuit l'émission avec Sean Kingston. Il y aura Olivia Dean avec So Easy. Puis dans une dizaine de minutes, le petit truc en plus sur Fréquence 3.
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4: Grand soleil demain matin en Touraine et dans Loir-et-Cher avec des températures comprises entre 18 et 19 degrés en matinée et dans l'après-midi 29 à 30 degrés pour les maximales. On en sait plus sur le profil du policier qui a percuté un motard samedi soir à Saint-Pierre-des-Corps. Ce fonctionnaire âgé de 36 ans est élu du Rassemblement National dans une commune près de Châtellerault dans la Vienne. Placé sous statut de témoin assisté après les faits, il vit sous protection avec sa famille afin d'éviter des représailles. Il a été placé en détention provisoire à Blois. Mounim Sabhi, le créateur de contenu du compte TikTok La Team du Château. Il est suspecté de violence sur des personnes en difficulté dans un manoir. Des scènes filmées et diffusées sur le compte. Il risque jusqu'à 5 ans de prison, 758 000 euros d'amende. Le manoir a lui été saisi par la justice. Dans l'actualité nationale, Emmanuel Macron est invité de France 2 et de TF1 ce soir à 20h. Il parlera de flambée des prix à la pompe ou encore de menaces russes. 6 personnes tuées et 10 autres ont été blessées dans une attaque de drones russes sur une entreprise agricole dans la région de Kharkiv en Ukraine. À Kiev, au moins 2 personnes ont également été tuées dans une série de frappes russes. Au 5e jour du procès de l'ancienne ministre Rachida Dati pour corruption, l'ambiance est toujours électrique.
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0: Sound. Bon début de soirée sur Fréquence 3, la radio locale avec Sean Kingston et Beautiful Girls.
1: C'est le petit truc en plus, le petit truc en plus d'Emilie.
0: Le petit truc en plus, c'est la petite astuce qui facilite la vie de tous les jours. On parle de quoi, Emilie, aujourd'hui?
2: Je sens que vous allez la critiquer, celle-ci, mais c'est une astuce jardinage que moi j'ai trouvé plutôt cool. Quand on jardine, souvent, qu'est-ce qui se passe après? On a plein de terre dans les ongles,
0: ah ouais,
2: d'accord,
0: ça,
2: et ça c'est cracra. Ouais. On va pas se mentir.
3: Il y a même des gens qui jardinent pas, hein, qui l'ont.
0: Ah ouais.
2: Bon. Alors, mais pour ceux qui jardinent, pour éviter d'avoir cette terre dans les ongles, là, ce qu'il faut faire en fait, c'est qu'avant d'aller jardiner, vous allez frotter vos ongles sur un savon.
0: Ah oui, je vois, oui.
2: Et ensuite, vous allez jardiner et vous allez voir qu'après, en fait, vous allez avoir les ongles propres. Évidemment, vous vous lavez les mains après avoir jardiné, mais vous n'aurez plus cette terre sous les ongles.
0: Là, pour le coup, c'est une vraie astuce de grand-mère, ça. D'aller jardiner en grattant un savon avant, comme ça tu bouches le dessous des ongles avec du savon,
2: exact.
0: Et après la terre elle rentre pas, et quand tu te laves les mains, le savon
2: pas.
0: Il part.
2: Paf ouais. Et voilà.
3: Enfin désolé, mais la sensation d'avoir un truc sous tes ongles, même si c'est du savon, c'est dégueu.
0: Jérôme, c'est typiquement une attitude de citadin moderne. Parce que quand,
3: ouais, après il y a mettre des gants qui est bien aussi.
0: Non mais tu sais, quand les robots nous auront zigouillés et qu'il faudra qu'on se débrouille sans eux et qu'il faudra qu'on mange nous-mêmes en plantant nos légumes, bah tu seras bien content
2: Bah voilà.
0: D'aller au jardin avec ton petit savon, crat grat et poum là.
2: Exactement.
0: Parce que sinon, non, tu seras mort depuis longtemps, toi.
3: Mais non, je prendrai les mains de quelqu'un d'autre. J'aurais mangé préalablement avant.
0: Les mains d'un robot. Prendre les mains d'un robot pour aller gratter
3: mais
0: la terre.
3: Oui, bien sûr, crac, crac, crac.
0: Bon, ok. Sur son français dans un instant, sur Fréquence 3, ça arrive. Et juste avant, Fabouco avec Paquet.

0: Paparazzi, vous êtes sur Fréquence 3 avec Lady Gaga. C'est l'heure de jouer à Sur 100 Français, on va découvrir des choses sur nous, notre manière de faire, de voir les choses. Écoutez bien cette statistique aujourd'hui, 60% des Français déclarent réduire ceci à cause de l'augmentation des prix. Et ce n'est pas l'essence, bien sûr.
1: Se laver?
0: Non.
1: Ah bah non.
0: Manger?
2: Attends, redis s'il te plaît.
0: 72% des Français déclarent réduire ceci à cause de l'augmentation des prix.
2: C'est beaucoup.
0: Et Jérôme est sur une bonne piste.
1: Ah, ils sautent un repas?
0: Non, mais c'est un lien avec le repas.
1: Ils ont mis, ils font pas de petit-déj?
0: Non.
2: C'est avec l'eau?
0: Non, non, non. Là, on va dire que t'as les repas du quotidien et peut-être...
1: Ah, ils font plus de goûter?
0: Non. Mais c'est bien, t'es sur une piste. Non,
1: ils ont déjà dit.
0: Ils le font toujours, mais ils vont. En fait, t'as plusieurs
1: choses. Ils vont plus au restaurant.
2: Pas mal, Jérôme.
1: Ils vont plus au restaurant.
0: Quel type de restaurant, Jérôme?
1: Ils vont plus au fast-food.
0: Exactement, Jérôme. Effectivement, 72% des Français ont déclaré réduire les fast-food à cause de l'augmentation des prix. Et c'est vrai que c'est devenu tellement cher, les fast-food.
1: C'est la semaine dernière, on s'est dit, ça fait longtemps qu'on n'a pas été au McDo, on va le dire, Quick et KFC, on les embrasse. Et honnêtement, alors en plus, ils ont pris des desserts. J'ai vu ma facture, j'étais quasiment à 70 balles.
0: Ouais, c'est terrible. Ah. Alors, j'ai un petit comparatif des prix 2010-2026. C'est des moyennes, des prix pratiqués chez McDo, justement, et on en profite encore pour embrasser Quick et Burger King. Par exemple, un cheeseburger en 2010, 95 centimes. 2026, 2,95 €. Un cheeseburger, le plus tout simple. Hein. Wow. Le Big Mac en 2010, 2,70 €. En 2026, 6,50 €.
2: Oh la vache!
0: La boîte de 6 nuggets en 2010, 3,50 €. En 2026, 6 €.
2: Et le pompon, nos
1: salaires n'ont pas suivi, marrant.
0: Non, assez curieusement. Le pompon, c'est le menu best-of. Alors, on va dire un menu best-of moyen qui, en 2010, était à 5 €. Et aujourd'hui, le menu best-of est à 11,50 €.
1: Ouais, c'est ça. Et le maxi, il est entre 13 et 16.
0: Il y en a qui vont très très haut, les maxi. Enfin voilà, bon courage si jamais vous faites un petit fast-food.
1: Ah non, on est là pour vous remonter le moral, vraiment.
0: Ouais, c'est nul, on peut même plus faire 500 bornes pour aller manger un McDo maintenant, tellement tout est cher. Enfin oui, c'est vrai que tout est cher et ça, c'est un peu nul. Qu'est-ce qu'on va retrouver? Le journal des bonnes nouvelles dans un instant sur Fréquence 3 et d'abord Clash.

0: collecteur Fréquence 3 avec Roxette et Wish I Could Fly. Jérôme, le journal des bonnes nouvelles.
1: Et on prend des nouvelles avec cette chose incroyable qui avait fait un papa britannique qui avait donné 20% de son foie et 1,50 m d'intestin grêle à son fils de 6 ans qui avait une grave malformation congénitale. Il avait perdu 38 kilos, le papa a arrêté de fumer, arrêté de boire de l'alcool. Il avait subi une opération de 17 heures en janvier 2025. Et bien écoutez, aujourd'hui, un an et demi plus tard, et bien les deux vont très bien. Encore plus proches que jamais.
2: C'est beau qu'il a fait, n'empêche, hein, quand tu repenses à tout ce qu'il a subi pour pouvoir sauver son fils, c'est vraiment beau. Merci Jérôme pour cette super nouvelle.
0: Le bon plan en fréquence 3 et ça va chauffer à Montrichard, mesdames, messieurs, avec le bal des sapeurs-pompiers de Montrichard, Val-de-Cher, qui revient. Ce sera samedi, là, le 26 septembre, de 18h jusqu'à 4h du sber. Avec...
3: C'est vrai, Guillaume. Qu'est-ce qui se passe ?
0: Feu d'artifice à 22h30, c'est gratuit l'entrée. Donc pour ceux qui veulent en profiter, il y aura DJ, musique, food trucks, buvettes, feu d'artifice, voilà, et des pompiers partout. Voilà, et plein de pompiers. Donc franchement,
3: qui vont danser.
1: Enfin, excusez-moi, on a quand même l'image des pompiers tous beaux gosses comme sur les calendriers. La plupart ont une petite moustache et le ventre qui rentre dans la pièce avant les autres.
3: Tout, pas du tout. Ils ont 10 fois ton corps. Excuse-moi.
2: Non, 10 fois le
1: corps. Tout le monde a 10 fois mon corps.
2: Oui, non.
3: Non, mais une feuille. 10 fois plus beau. Bon, bref, j'arrive pas à parler. Mais vous avez compris
0: ça. Merci Émilie en tout cas pour ta participation.
1: C'est quoi ? Lance des verbes, des compléments, puis tu nous les lances dessus, puis on se débrouillera pour faire des phrases.
0: Bon, il y aura le chiffre du jour dans un instant. On va parler d'une première mondiale qui a pas duré bien longtemps. Et puis avant ça, Telly Swims et Mr. Know It All. Vous êtes sur Fréquence 3.
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1: Manon Lisa sur Fréquence 3, le petit pêcheur. Voici le chiffre du jour. Entre 5 et 10 secondes, notre chiffre du jour aujourd'hui, disons, je sais pas, 7-8 secondes, quoi. Enfin, on n'est pas trop sûr du temps précis. Écoutez bien, on est mal avec cette histoire d'intelligence artificielle. Hein. Vraiment, on est de plus en plus mal. Vous savez que les robots humanoïdes se développent à grande vitesse. Hein. Tesla est en train de nous dire, on va avoir des robots humanoïdes à la maison qui vont faire le jardin, faire à manger, nettoyer la table, etc. Super. Super. Mais... alors, écoutez bien, il y a quelques jours a eu lieu à San Francisco le premier combat robot humanoïde versus humain. Okay.
2: Ah, je crois que j'ai vu passer.
1: Et le robot humanoïde, il a une tête de Terminator, ils lui ont mis des yeux rouges pour qu'il fasse flipper un petit peu, il fait 1m83, enfin bref, il est terrifiant, ok. Mais le mec qui était en face était quand même un mec un peu costaud, un peu, on se dit, ah, frère, hein. Il a fallu 7 secondes pour que le mec soit KO. Le robot a gagné.
2: Oh,
1: voilà, 7
2: bah,
1: secondes.
2: Tu m'étonnes, mais c'est évident.
1: Non, mais c'était pas évident, non. Tu te dis un robot, peut-être c'est pas très très vif, paf, un coup dans une jambe et tu le fais tomber. Oh non.
2: Et il lui a fait quoi alors? Il a juste mis un coup et l'autre il est tombé au sol.
1: Un petit coup de pied bien placé, puis terminé, l'affaire était réglée.
3: Bah, en fait, c'est le truc, c'est que le robot il a la puissance. Et puis tant que tu lui enlèves pas les bras et les jambes, il va continuer à se relever comme dans Terminator, le soulèvement des machines. Ensuite, il y a encore Arnold Schwarzenegger qui est vivant, donc on craint rien.
1: Enfin, excuse-moi, Arnold Schwarzenegger commence à avoir un petit peu de bouteille, à mon avis, ça va pas durer très
3: longtemps. C'est un Terminator, je te rappelle. Ouh, c'est pour faire semblant.
1: D'accord. Ok, devant tant d'arguments, je suis obligé de me plier, tu as raison.
3: Mais bien sûr.
1: Ouais, non, mais ça, on va pas tous mourir finalement.
3: Réfléchis un peu, c'est quand même fou ça.
1: L'éphéméride de demain, ce sera dans un instant sur Fréquence 3 et voici les Rembrandts avec Aïe.

0: Miley sur Fréquence 3 avec Bass Per Shreds. Demain, nous serons le 25 septembre. Vendredi, on fêtera les Hermann. Voilà, si vous connaissez un Hermann, le petit message, comme d'habitude, ça fait toujours plaisir. Le groupe U2 est fondé en 1976. Ça fait 50 ans que le groupe U2 existe. Wow. En fait, il y a Bono et son frère qui ont laissé un message dans les couloirs d'un bahut. Et puis, il y a d'autres gens qui ont répondu. Et boum, le groupe était créé, quoi. C'est fou, les histoires, des fois.
1: Ouais, ouais.
0: Les anniversaires, alors écoutez-moi bien, il y en a un paquet aujourd'hui. On a Michael Douglas qui a 82 ans. Bon anniversaire aujourd'hui à Zucchero. 71 ans pour Zucchero aujourd'hui. Heather Locklear a 65 ans. Elle a fait beaucoup de séries dans les années 80-90. Anne Roumanoff a 61 ans. Bon anniversaire à Will Smith qui a 58 ans. 57 pour Catherine Zeta-Jones. Et bon anniversaire à Rosalia. Elle a 34 ans, Rosalia. Aujourd'hui, on lui souhaite bien sûr un bon anniversaire, tout comme à vous. D'ailleurs, si vous prenez une année de plus demain pour le 25 septembre. On va se retrouver demain entre 17h et 19h sur Fréquence 3 pour terminer la journée ensemble avec l'after. On va vous souhaiter une belle soirée. Bah reposez-vous bien, voilà, pour être en pleine forme demain.
2: Et des gros rompiches.
1: Gros toto.
0: J'adore le mot rompiche, je le trouve trop rigolo. Il me fait bien rigoler. À demain, Jérôme. À demain, Émilie.
1: Bisous. À demain.
0: Sur Fréquence 3, c'est Fréquence 3 Collector qui arrive avec les classiques des 40 dernières années, sans pub et non-stop à partir de 19h. Et avant ça, Nekmaron.

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2: Et c'est jeudi, on va démarrer une nouvelle soirée ensemble.
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2: Et on est ensemble jusqu'à 21h et jusqu'à 20h, c'est Fréquence 3 Collecteur avec un gros classique là pour démarrer cette émission. Usher, yeah.
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Il y a Naïm et David Donatien dans Fréquence 3 Collector. Allez, on remonte dans les années 90 avec un groupe qui a clairement marqué la dance, Real MC Koi. Le groupe allemand va cartonner dans les années 90 avec ses sons Eurodance, notamment avec Another Night. Sorti en 1994, le titre va devenir un énorme tube et s'imposer dans les clubs et les radios à travers le monde. Et franchement, avec ce rythme, impossible de rester assis très longtemps. Allez, on monte le son et on repart dans les années 90. Voici... Real MC Koi, Another Night dans Fréquence 3 Collector, et juste après Gorillaz, ça fait plaisir ça.

Gorillaz dans Fréquence 3 Collector. Allez, on part maintenant du côté du rap français avec un collectif qui a marqué les années 2000, Cyan Super Crew. Formé à la fin des années 90, le groupe mélangeait rap, beatbox, chant et influence soul avec plusieurs voix et des styles complètement différents. Et forcément impossible de parler du Cyan Super Crew sans parler à Angela, sorti en 2000, qui va devenir l'un de leurs plus gros tubes. Un morceau avec un refrain ultra reconnaissable et surtout une vraie identité qui a marqué toute une génération. Allez, on remonte le son, c'est Angela maintenant dans Fréquence 3 Collector.

Bass Bumpers dans Fréquence 3 Collector. Et tiens, pour tous les fans de la série Mal Barré, bah sachez que Breaking News, là, reviendra pour une saison 2. Ben voilà, hier on a fait les sorties ciné, ben aujourd'hui on fait les nouvelles saisons des séries. En tout cas, nous on continue Fréquence 3 Collector avec Timbaland, comme vous l'entendez derrière moi. Et juste après, Eric Prydz, avant de commencer la rafale de tubes de 20h. Bienvenue, c'est Fréquence 3 Collector avec moi, Joachim.

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6: Fréquence 3, il est 20h en ce jeudi.
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6: On passe la soirée ensemble jusqu'à 21h avec une rafale de tubes Tumper City, Self-Aware, j'adore. Et juste après Kungs.
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Chloé Kisha sur Fréquence 3. Allez, on continue une rafale de tubes avec Lisa Stansfield. Tiens, on la repasse encore cette semaine avec son titre So Natural cette fois-ci. Et juste avant, on écoute Teddy Swims, Bad Dreams sur Fréquence 3. Bienvenue, je suis avec vous jusqu'à 21h là, en ce jeudi 24.

Swedish Mafia. Allez, on reste dans cette positive attitude avec des streamers sur Twitch, ouais, les créateurs Zebro et Lau, qui se sont lancés un défi fou, marcher le plus longtemps possible avec chaque pas qui rajoute un centime dans une cagnotte. Après un effort ininterrompu de 14h37, ils ont réussi à lever 8 000 euros. Et ben voilà, ça fait trop plaisir ça. Aretha Franklin maintenant pour continuer la rafale de tubes, et Katy Perry juste derrière.

Oh là là, Katy Perry, ça fait plaisir ça dans Fréquence 3 Collector. Et tiens, pour tous les fans de Tête Macrée, bon, je passe pas du Tête Macrée là, je vais passer du Bob Marley, du Second Voice et du Laurine aussi, tiens, ça fait plaisir. Bon, en tout cas, sachez que sa bio Insta et TikTok a changé. Sa bio Insta c'est 23 et sa bio TikTok c'est 22. Donc peut-être un nouvel album. En plus, connaissant Tête Macrée, elle nous sort quand même beaucoup de trucs en automne à chaque fois. Donc c'est sa saison, hein. Pourquoi pas un nouveau titre de Tête Macrée sur Fréquence 3. Et ben ça promet. Bob Marley, Jamming sur Fréquence 3 maintenant.

de Superman Lovers sur Fréquence 3. Allez, on se lâche avec une petite tatu insolite, comme d'habitude. Et est-ce que vous vous souvenez de ce que vous faisiez quand vous aviez 6 ans? Ouais, parce que moi, j'ai trouvé quelqu'un qui, à 6 ans, à peine explose un record du monde. Une fillette chinoise, pardon, vient de réaliser l'impossible en résolvant un Rubik's Cube en seulement 4,27 secondes lors d'une compétition finale. Ouais, 4,27 secondes. Pour vous donner une idée, c'est à peine le temps de cligner des yeux 2 ou 3 fois. Ses doigts bougent si vite sur le cube que la scène est presque irréelle à regarder. Allez, moi je vais essayer de battre le record en appuyant le plus vite possible sur le bouton de la prochaine musique. Et attention, et ben voilà, Adèle Cassion était avec toi qui se lance. On m'avait pas dit que c'était si rapide. Pour balancer une rafale de tube et pour me dire que je reviens demain à 19h. Salut, salut tout le monde, prenez soin de vous.

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